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0: Carnet de voyage avec Ode de David Van Reybrouck, traduit du néerlandais par Isabelle Rosselin. David Van Reybrouck est né en 1971, notamment l'auteur de Congo, une histoire, ou encore de Contre les élections, paru en 2014. Ode, ce sont des musiques, des peintures, de la philosophie, de la littérature, de la politique, des résistances, ce qui structure la vie de cet écrivain engagé, offert là en partage. Ode à l'échec. Il y a 2 semaines, je devais faire un petit discours à l'occasion de l'attribution de plusieurs bourses d'encouragement. 15 jeunes, issus du pays entier, artistes, écrivains et scientifiques, avaient reçu chacun, après une procédure de sélection rigoureuse, un don de 10 000 euros pour en faire bon usage. En feuilletant le programme, j'ai été franchement impressionné par les lauréats. Mais, juste avant le début de la cérémonie, j'ai entendu une dame d'un certain âge qui appartenait à l'organisation leur dire « Oui, oui, aujourd'hui, c'est la fête, mais demain commence le vrai travail. Chacun de vous va devoir faire ses preuves. » J'ai trouvé cette remarque épouvantable. Ces personnes n'avaient-elles pas déjà survécu à plusieurs délibérations de jury et fait largement la preuve de leur talent ? Un prix d'encouragement n'est-il pas un signe de confiance plutôt qu'une obligation de succès ? Quand j'ai dû, à mon tour, prendre la parole, j'avais adapté mes notes. Voilà à peu près ce que j'ai dit. Cher lauréat, je n'ai pas la moindre leçon à vous donner. Je n'en suis pas plus loin que vous, je ne sais rien de plus. C'est la même quête, tout comme vous, je bricole encore chaque jour. La seule différence, c'est que je bricole depuis un peu plus longtemps. Et j'ai pensé, cette distribution et tout son tralala, il y avait surtout beaucoup de tralala, des rubans, des bulles, des talons aiguilles, des ballons, des caméras, font peut-être naître de grandes attentes pour rien chez les lauréats. Puis est venu le passage dans mes notes que je venais d'y ajouter. Êtes-vous obligé maintenant de réussir ? Absolument pas. Vous recevez cette bourse pour vous permettre d'échouer, pour vous permettre de mordre la poussière. Il est plus noble de revenir d'une expédition ratée dans l'Himalaya que de regarder assis chez soi un documentaire sur l'Himalaya. Parfois, on peut aussi rater ces métaphores. Il y a plus de 40 ans, Jacques Brel a dit dans un entretien devenu célèbre « La vraie liberté, c'est d'avoir le droit de se tromper. Tu as le droit de te tromper, tu as le droit de faire des erreurs, tu as le droit d'aller dans le brouillard, tu as le droit de merder. Là, tu es vivant. La réussite n'est jamais une preuve de liberté, alors que l'échec est toujours une preuve de liberté. » Une bourse, un prix, un compliment, une reconnaissance, n'est-ce pas censé donner plus de liberté, et non moins, pour rendre plus curieux, plus aventureux, plus indépendant, non ? Mais pour beaucoup de prix, on ne sait pas clairement qui fait plaisir à qui. Certaines organisations aiment se couvrir de fleurs en choisissant une victime docile, qualifiée de gagnante. L'an dernier, une école supérieure en Flandre a mobilisé son énergie pour concevoir son « mission statement ». Elle, qui s'en était passée pendant 100 ans, en a soudain fait une grande priorité. Les enseignants se sont mis à parler plus bas, le comité de direction rayonnait dès que le sujet était abordé, les collaborateurs inclinaient le front, comme s'ils se tenaient autour d'une tombe. On mettait sur pied des groupes de travail, on faisait circuler des mails, on recueillait des idées. Il y avait des réunions, des commissions, des projets de texte et autres foutaises. Pendant des mois, des efforts ont été consacrés au fignolage d'un texte niais. Alors qu'il aurait suffi d'écrire « Nous allons faire de notre mieux ». Quoi d'autre ? Nous allons faire de notre mieux, et si cela tourne à l'échec, c'est dommage, mais ce n'est pas grave. Une personne n'a pas tout en main, et parfois, surtout pas elle-même. À Bruxelles, vit le poète espagnol José Ovejero. Je le connais depuis quelques années déjà. Quand il y a quelque temps, nous avons composé la Constitution européenne en vers, il a proposé de déclarer fête nationale dans chaque pays le jour de sa plus grande défaite. Cela devint l'article 76 bis de cette Constitution. La fête de l'échec. Extrait. Le 7 mai 1945, l'Allemagne, épuisée, défaite, capitulait. Il ne faut pas le regretter. L'Empire espagnol sombrait le 16 juillet 1898 dans la baie de Santiago. Il ne faut pas le regretter. Le 18 mai 1941, le duc d'Aoste se rendait aux Éthiopiens. Il ne faut pas le regretter. Il faudrait chercher la date exacte de l'écroulement de l'Empire austro-hongrois et déclarer fête nationale dans chaque pays le jour de sa plus grande défaite, parce que ce n'est pas par la victoire, mais par les batailles perdues que nous apprenons vraiment qui nous sommes et où nous avons pris le mauvais chemin. Et David Van Reybrouck de signaler que la Constitution européenne en vers était un projet du collectif de poètes bruxellois, un projet de poésie en plusieurs langues, et de s'être chargé de la rédaction avec Peter Vermersch.
1: 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Et lui, pauvre indigent, dans le fond de sa poche sonnait un peu d'argent. Alors, une brasserie, sans rire tonitruant, pour clamer à ses lustres, ses nappes d'organdi, que tous ceux-ci faisant ripaille avaient raté leur vie. El Greco, Léonard de Vinci. Nous avons des enfants, nous sommes des maris, nos femmes sont heureuses, et qu'auriez-vous voulu que nous fassions de plus? Alors, du fond du bar, un artiste se lève. J'ai donné des années à ponctionner ma sève, ma vision, mon esprit, tout ça pour qu'aujourd'hui, un inconnu mette ma probité en doute. Je ne vous connais pas, tirons l'épée. Allons à quelques pas nous confronter. Et l'artiste mourut de n'avoir pas compris que la vie

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Ode à Paris. Pourquoi n'ai-je aucune nouvelle de Stéphane ? Il est déjà 2h du matin, cela fait des heures que je suis rentré d'une première au théâtre à Bruxelles, une pièce sur les attentats sanglants de la bande de Nivelles, en plus. Au moment où je sortais, le concierge marocain m'a interpellé pour me dire que quelque chose s'était passé à Paris. 60 morts à ce moment-là. Je me suis figé. J'étais censé aller ce soir à Paris chez Stéphane. Elle fêtait son anniversaire. Mais j'avais trop de travail. Cela fait maintenant 2 heures que je suis assis devant mon ordinateur. Je constate une immense faim d'information, comme si je voulais comprendre l'inconcevable en me nourrissant de détails. Le 10e arrondissement est le plus durement frappé. Bon sang, c'est là que j'allais passer la nuit. Une prise d'otage au Bataclan. Mais j'y étais encore cet été, attablé à une terrasse avec plusieurs jeunes écrivains prometteurs de Belgique et des Pays-Bas. Une délicieuse soirée d'été, des bières, des chaises en osier, des fous rires. J'appelle une amie africaine qui vit dans le quartier. Elle est en sécurité, dit-elle aussitôt. Elle travaille pour RFI et elle est en plein rush pour rendre compte de la situation. Elle cherche des témoins. Elle dormira cette nuit dans un hôtel du quartier. J'envoie des messages sur Facebook à mes amis parisiens. Ils sont encore en vie. Facebook a même une page sur laquelle on peut voir qui a donné signe de vie. Je vais régulièrement à Paris depuis que j'ai 15 ans. J'y ai habité, j'y ai travaillé, j'y ai des amis. Stéphane fait des recherches sur les nouvelles technologies en Afrique. Nous nous sommes rencontrés au festival de Brazzaville. De temps en temps, nous allons au restaurant ensemble. Paris. De Bruxelles, le voyage dure 1h15. J'ai toujours le plaisir à voir les bâtiments de grès, ocre, le long de la Seine. Les lourdes chaises en métal que l'on peut déplacer au jardin du Luxembourg. Je ne peux m'empêcher de rire quand je vois l'asphalte mou des trottoirs marqué des empreintes de centaines de petits rectangles laissés par les béquilles des scooters et des motos grêlant le trottoir les jours de chaleur. Je ne peux m'empêcher de rire quand je vois les drôles de petits tapis noués devant les bouches de lavage des caniveaux. Je ne peux m'empêcher de rire quand j'entends répéter les noms des stations de métro 2 fois, la première sur un ton interrogateur, la deuxième sur un ton affirmatif. Réaumur, Sébastopol ? Réaumur, Sébastopol. Mais cette nuit, il n'y a pas de quoi rire. Mon cœur saigne. J'appelle Stéphane, pas de réponse. C'est son anniversaire. Quelle différence ! Mon anniversaire tombe le 11 septembre. Encore une fois, directement son répondeur. Je me dis, est-ce un bon signe ? Si elle était morte, est-ce que le téléphone sonnerait et continuerait de sonner ? Peut-être est-elle en communication ou le réseau est-il surchargé ? Comment peut-on faire une chose pareille ? Entrer dans une salle de concert et tirer sur une foule. Et vivre un tel acte, non pas comme une extrême lâcheté, mais comme de l'héroïsme. Je vois le petit film qu'a pris un journaliste du Monde. Son appartement donne sur la sortie de secours du Bataclan. Et ce n'est pas le cadavre que l'on traîne qui me choque, ni la jeune femme agrippée au rebord d'une fenêtre, mais les coups de feu, leur lenteur. Pas de feu nourri, pas de fauchage à la mitrailleuse, mais un tir après l'autre, posément. Un des survivants a dit par la suite... J'étais étendu, silencieux, sous une cuisse. Je maintenais mon bras sur ma compagne. Nous nous faisions passer pour morts. Quand on bougeait, on se faisait tirer dessus. Mon cœur saigne pour Paris, pour les morts et leurs bien-aimés, leurs familles, leurs amis, leurs collègues. Mon cœur saigne pour ce moment dans l'histoire où les gens peuvent à ce point dérailler. Je pense à l'essai « Le perdant radical » de Hans Magnus Enzensberger, qui reste le meilleur texte sur le sujet que je connaisse. Selon lui, les tirs dans les campus américains n'étaient pas différents des attentats suicides des jeunes musulmans radicalisés. Ce n'était pas une question de religion, mais de perte. Le perdant radical
met en scène les massacres avec l'application d'un élève nourri de cinéma hollywoodien sur le modèle du film Catastrophe. Le kamikaze représente une arme imbattable puisqu'elle peut être utilisée quasiment partout. Elle est en outre très peu onéreuse. L'attentat suicide exerce sur le perdant radical un attrait irrésistible, la fusion des pulsions destructrices et autodestructrices, car il lui permet de donner libre cours autant à ses fantasmes mégalomanes qu'à la haine de soi. Son triomphe réside dans le fait qu'on ne peut ni lutter contre lui, ni le punir, car il s'en charge lui-même. Il est 2 heures passées. Mon portable sonne. Stéphane. Bruit de fond. Le son d'une grande ville. Oui, elle est vivante. Son anniversaire? Ben oui, non, ça ne s'est pas passé comme prévu. Elle a perdu au moins un ami, peut-être plus. Il s'était apparemment jeté sur un des auteurs de l'attentat pour éviter le pire. Un autre ami à elle avait couru dans la rue derrière quelqu'un tenant un fusil d'assaut. Il y en a tellement, dit-elle. Peut-être que cela tient à mes amis français sur Facebook, mais je trouve les réactions remarquablement calmes et dignes. Pas de généralités idiotes, pas de langage musclé. Des messages bienveillants et sensés sont partagés et marqués d'un like. Ce ton serein est en contradiction avec le discours que le président de la France déploiera quelque temps plus tard. Il parle d'un acte de guerre commis par une armée de terroristes. Samedi matin, Stéphane et moi, nous écrivons. Je n'ai pas beaucoup dormi, dit-elle. Je me sens mal. J'alterne entre les larmes et le mal à la tête. Elle ne sait pas encore combien de personnes elle a perdues. Les pouvoirs publics conseillent de rester à l'intérieur. Je ne peux toujours pas y croire. Putain, j'aurais pu y être. Je regarde la colonne de droite de Facebook. Il y a une tarte avec une bougie à côté de son nom. Les points gris dans la case des messages rebondissent. Elle continue d'écrire. Une de mes amies a survécu. Elle était partie aux toilettes du café. Elle est la seule survivante.

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Ode à la concentration. Récemment, j'ai vu sur YouTube un film étonnant qui s'appelle Mental Preparation. Ce n'était pas vraiment un hit sur Internet. J'en étais apparemment le 27e spectateur. Pourtant, il était d'une beauté hors de ce monde. Matin calme, herbe mouillée, le crissement de ses chaussures sur l'asphalte. Que faisait donc cet homme en noir dans la brume ? S'exerçait-il à un sport de combat inconnu ? Étudiait-il un enchaînement de danses contemporaines ? Était-ce pour cette raison qu'il tenait une feuille de papier ? Ou était-il tout simplement cinglé ? En toute honnêteté, je connaissais la réponse. Je regardais le film dans mon lit en pleine nuit, tout juste rentré d'un dîner à Anvers. Nous étions cinq, un couple, une amie, l'hôtesse et moi. L'hôtesse avait préparé un délicieux repas. L'homme du couple était celui du film. Nous avions longuement discuté. Christophe Cluttens s'est avéré être, en dehors de pilote de chasse dans l'armée de l'air, aussi un champion belge d'acrobatie aérienne dans la catégorie illimitée, le degré de difficulté le plus élevé à l'échelon international. Aux Pays-Bas, jusqu'à récemment, on ne volait pas à ce niveau. Les mouvements sont très précis, racontait-il. Quand je pivote sur mon axe, l'appareil tourne de 420 degrés par seconde. Donc, dans une compétition, quand je dois pivoter rapidement d'un quart de tour, je ne peux bouger la manette qu'une fraction de seconde. Le jury en bas nous accorde une marge d'erreur de seulement 3 degrés maximum. J'écoutais. L'avion était très rudimentaire, à peine la place d'y tenir tout seul. Pas de chauffage, pas même étanche. La pluie ruisselait à l'intérieur, sous le toit de la cabine. On n'avait qu'à enfiler son manteau d'hiver. Des appareils de bord ? Un altimètre, un indicateur de virage, et c'était à peu près tout. High-tech ? Quelques câbles d'acier en direction de la queue et des ailes. L'orientation ? On se dirigeait en fonction de l'horizon, quand on le trouvait. Je me suis penché au-dessus de mon curie-taille. Nathalie m'a resservi. D'habitude, je n'aime pas tellement les aviateurs. Il y a 20 ans, 5 de mes meilleurs amis sont morts parce qu'un équipage de militaires américains a voulu faire des prouesses dans les Alpes italiennes. Les pilotes ont eu l'idée de voler en dessous d'un téléphérique. Ils ont coupé le câble, cette bande de machos. Christophe est tout le contraire. Il parle avec calme et ferveur de son sport, sans se vanter, sans faire le fanfaron. Nous voulons nous débarrasser du terme « acrobatie aérienne » qui donne une impression tellement irréfléchie, tellement téméraire. Cette discipline sportive s'appelle la voltige aérienne. En fait, cela ressemble au patinage artistique. Nous aussi, nous avons des figures libres et des figures imposées. Dans le film, il étudie ces figures libres. Une séquence de tonneaux, de cloches, de ruades et autres, de quoi barater les sucs gastriques. On a du mal à concevoir que cet homme répète là, dans cette brume silencieuse, donne lieu à des exploits à 400 km/h à quelques centaines de mètres au-dessus du sol, dans le grondement des 315 chevaux du moteur de l'hélice, et sous l'effet des puissantes forces en G qu'il subit. Nous allons de moins 7,5 G à plus 8,5 G. C'est beaucoup, surtout les forces négatives qui te soulèvent de ton fauteuil. Tu ne peux pas contracter tes muscles ou te cramponner. Cela ne ferait que te donner des maux de tête. Les forces G positives te tirent très fort les joues. J'en ai même des hématomes. Et que voit-on quand on est dans le ciel ? Une autre vidéo avait été regardée 24 fois quand je l'ai découverte cette nuit-là. Saint-Nicole, 2017, Extra 330. Ce regard, ce visage. Retournez maintenant à la vidéo précédente. Ne regardez plus, écoutez simplement. Entendez les pas au petit matin, le vent dans le microphone. Très rarement une respiration. Peut-être la concentration est-elle ce qu'il y a de plus beau. En des temps de notifications et de messages push ininterrompus,
d'une détestable disponibilité permanente et de délais de livraison d'une rapidité absurde. En des temps pareils, pouvoir se consacrer à quelque chose avec une entière ferveur et une concentration totale, même si cela ne sert à rien, n'est pas remarqué, ne déclenche pas le moindre clic, n'est pas seulement devenu une rareté. Cela a presque une dimension religieuse. L'acte pour l'acte, la beauté pour la beauté, la précision du geste. Non, dit Christophe, l'important pour moi n'est pas la témérité. D'ailleurs, j'ai le vertige. Je n'ose même pas monter sur un échafaudage.

0: Travail.
1: 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Ode à la femme de ménage. Reconnaître à l'odeur quel jour on est. Arriver tard chez soi. En prendre conscience dès l'ouverture de la porte. Ah oui, on est mercredi aujourd'hui. Allumer la lumière. Les poils du tapis sont redressés. De la neige fraîche que personne n'a encore effleurée. La chambre. Une chambre d'hôtel aux draps propres. La salle de bain. Voir de nouveau sur les robinets son reflet étiré. Le bureau, elle a trouvé le petit mot et l'argent. Combien de ces petits mots as-tu écrit ces dernières années? Aucune idée. Un tous les 15 jours. Bonjour, S. Tu n'as pas besoin de changer les draps aujourd'hui, j'ai passé beaucoup de temps à l'étranger. Salut, S. Rien de particulier aujourd'hui, si tu veux, il y a de la soupe dans le frigo. Une fois, elle a dit qu'elle les aimait bien, ces petits mots. Il y a des années de cela. Depuis combien d'années vient-elle ici, d'ailleurs? 14? 15? Elle était encore illégale à l'époque. Quelle horrible expression! Les papiers pour elle et sa famille ne sont arrivés que plus tard. Tu as aidé son mari à l'époque pour les formalités, tu as vu grandir ses enfants. Leur français est devenu meilleur que leur albanais. Il le parlait avec elle, mais l'écrivait peu ou pas du tout. La fillette, rigolote, est devenue une jeune femme. Le fils a fait des études. Sentir encore une légère gêne. Penser encore aux mots de Gandhi. Il faut conserver toute sa vie des activités humble. Il tissait. Savoir qu'il a raison. C'est pour cela que tu n'as pas de lave-vaisselle. Mais tout de même, ces quelques assiettes, n'est-ce pas une façon de te leurrer? C'est si peu en comparaison avec ce qu'elle fait ici. Te demander si tu la paies assez. Te demander comment elle peut tenir le coup 6 jours par semaine auprès de toutes ses familles et tous ses célibataires dont elle a les clés. Compenser ton malaise en lui donnant de temps en temps un montant plus élevé. Écrire sur le petit mot « J'ai reçu un prix ». Ou marmonner son incrédulité rayonnante à ce moment-là, tu te sens encore plus gêné. Être parfois chez soi quand elle est là, les bruits de l'enfance, quelqu'un qui chantonne dans une pièce voisine, le passage d'une serpillière, le sifflement du fer à repasser. Alors, S, si on déjeunait ensemble, tu veux du thé? Écouter les histoires de son pays, de sa famille, la santé de sa mère, au loin, le torrent de mots dans son français élémentaire. Tu es allé dans son pays autrefois et tu as mangé du poisson avec son frère dans un restaurant décrépit au bord de la route. Depuis, tu peux te faire une idée du lieu, de la nostalgie aussi. Peut-être que personne n'en sait autant qu'elle à propos de toi. Elle a trouvé des vêtements de femme dans l'armoire, puis les a vus disparaître. Elle a vu des lits chamboulés par l'amour et par l'insomnie. Elle a vu le revers sombre de ton côté public. Elle ne pose pas de questions. Personne n'a contribué plus qu'elle à ta survie à travers toutes les turbulences. Après toutes ces années, elle continue de repasser tes sous-vêtements. « Pour tuer les microbes », dit-elle d'un ton convaincu quand tu as encore essayé de la convaincre de renoncer à cette habitude farfelue. Il y a des années, tu étais malade comme un chien. Tu l'as appelée pour lui dire de ne pas venir le lendemain. Elle est venue le soir même avec son mari. C'était en décembre et il faisait un froid à pierre fendre. Ils avaient apporté une petite marmite de soupe. Une vieille recette familiale des Balkans, une marmite de soupe. Elle et son mari. Ils avaient marché dans les rues de Bruxelles à pied, dans le froid, pour te l'apporter. Elle tenait les poignets des deux mains, comme si elle venait de la retirer de la cuisinière pour la poser sur la table de la salle à manger. Mais à travers le froid, à Bruxelles, dans l'obscurité. Cela fait des années, j'en ai encore la gorge serrée.

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Ode à l'Eucharistie. Imaginez, vous êtes en voyage dans un pays chaud, lointain, et votre Rough Guide, ou Lonely Planet, consacre un encadré bleu spécial à un rituel séculaire au cours duquel des disciples d'un culte se réunissent à un moment précis pour chanter, marmonner, manger et écouter des textes datant de 2000 ans au moins, lus par un homme en vêtements traditionnels qui ensuite, au milieu de flammes et de vapeurs, lève un livre, un pain et une coupe. Un rituel que les non-initiés sont toujours les bienvenus à partager, quelle que soit leur confession, et qui présente de surcroît l'avantage non négligeable pour le voyageur en quête d'aventure d'être gratuit alors qu'il dure une bonne heure. On peut, si on le souhaite, jeter de la petite monnaie en cuivre local dans une coupe, mais ce n'est pas une obligation. Ce serait pour le moins un « top spot » dans le jargon des randonneurs. Or, ce rituel existe, c'est ce qu'on appelle la messe. Mais comme il est très proche, nous ne voyons pas ce qu'il a de remarquable. Dans des contrées de catholicisme tardif comme la Flandre et le sud des Pays-Bas, la minorité qui y participe encore continue de diminuer. Mais pour la plupart des habitants, ce rituel appartient au passé, au siècle dernier. Du moins, s'il n'a pas déjà laissé un souvenir moisi associé à un vieux sentiment de culpabilité, à des expériences pénibles ou à des révélations récentes. Dernièrement, le roman de Yerwan Browers, Le Bois, a encore une fois, peut-être la dernière, tout fait remonter à la surface de manière éclatante. Il y a quelques années, l'essayiste flamand Luc de Volder se décrivait comme un post-catholique. Sur le plan du contenu, les doctrines lui étaient devenues quelque peu étrangères. Sur le plan de la forme, le langage lui restait très familier. Un bon terme. Mais visiblement, beaucoup de gens ne sont pas devenus suffisamment post-catholiques pour réévaluer à leur juste valeur la beauté usée de la chrétienté, de ses rituels. Parfois, j'entre dans une église à Bruxelles ou à l'étranger. Je pense toujours à ces vers inoubliables de Church Going, le poème magistral de Philip Larkin, qui commence assez maladroitement. Tête nue, je retire mes pinces à vélo avec une révérence embarrassée pour ensuite, vers après vers, poser des questions impératives sur l'avenir de ces édifices. Un pouvoir, quel qu'il soit, se perpétuera dans des jeux, dans des énigmes en apparence fortuits, mais la superstition comme la foi doit mourir. Et que reste-t-il quand l'absence de foi a disparu? De l'herbe, des pavés couverts de mauvaises herbes, des ronces, un contrefort, le ciel. Même s'il ignore la valeur de cette grange à l'odeur de renfermé et son attirail, il affirme: j'ai plaisir à rester debout en silence ici, dans cette maison sérieuse, sur un sol sérieux. Un jour, j'ai assisté à la messe de Pâques d'un monastère copte dans le désert en Égypte. 3 heures de beauté hors de ce monde.

une autre occasion à un mariage russe orthodoxe à Saint-Pétersbourg. Et bien entendu à toutes ces célébrations au Congo, magnifiques, exubérantes, interminables. En automne, l'an dernier, j'ai reçu une invitation à venir parler de mon travail à l'abbaye d'Orval. Orval se cache au fin fond des Ardennes belges, au milieu d'arbres au feuillage ocre. Les moines y vivent depuis plusieurs siècles dans le silence, mais à l'occasion, ils prennent le temps d'une discussion. « Notre communauté est bien petite aujourd'hui, » m'avait écrit l'abbé. « Je ne sais pas si nous sommes en mesure de vous payer votre rémunération habituelle. » Quand je lui ai répondu qu'elle pouvait consister en deux caisses d'Orval et un lit, l'affaire a été conclue. Je pouvais tout de même difficilement dormir parmi les loups dans les fourrés. Après ma conférence, j'ai pu les accompagner à la prière du soir. Dans l'église Art déco, immense et sombre, une poignée d'hommes en habits sombres ont chanté le Salve Regina pour clore la journée. Dehors s'étendaient les bois froids. Les moines se sont tournés vers le vitrail éclairé de la Vierge Marie en hauteur dans l'église. Je ne voyais que leur dos chantant, dont les épaules se voûtaient après chaque ligne du chant grégorien pour une nouvelle inspiration. Et j'étais là, debout, athée, réconforté par de vieux mots, de vieux gestes et tant de beautés.

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0: 6 mai, tous les patients qu'on avait reçus, c'était des civils qui allaient frapper. Ce sont des brûlures graves, des traumatismes liés aux explosions, des fractures et des blessures multiples. Et donc aussi, les patients arrivent dans un état assez critique après plusieurs heures de transport. Certains arrivent dans des états critiques. Il y en a qui décèdent avant qu'ils arrivent à l'hôpital. Et donc, c'est pas facile à gérer des cas tellement graves.
1: La responsable des activités infirmières de MSF à Tiné, au Tchad, Florence Kaizinan, propos recueillis par Nadia Ben Mahfoud.
2: En France, la justice déclare un non-lieu général en faveur des militants indépendantistes de Nouvelle-Calédonie.
1: Aussitôt après, le parquet a fait appel de ce jugement. Hier, des militants Kanak sont accusés d'avoir commandité les émeutes de 2024 sur ce territoire français du Pacifique. Elles avaient fait 14 morts, causé des dégâts estimés à 2 milliards d'euros. Les juges d'instruction estimaient qu'il n'y avait pas de preuves suffisantes pour les condamner. Pour le parti indépendantiste F.
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0: prêt de rencontrer Volodymyr Zelensky pour le moment de Vladimir Poutine à la proposition de son homologue ukrainien qui lui demandait donc dans une lettre un tête-à-tête pour parler d'un cessez-le-feu après plus de 4 ans de guerre entre les deux pays. Pour l'instant, les attaques de grande ampleur semblent même se multiplier. Cette semaine encore, des frappes ukrainiennes à Saint-Pétersbourg où la Russie organisait un forum économique. Juste avant, un raid massif lancé par Moscou en Ukraine ayant tué une vingtaine de personnes. Et pourtant, à l'occasion des commémorations du 9 mai en Russie, on se souvient que Vladimir Poutine avait laissé entendre que ce conflit touchait à sa fin. Alors qu'en est-il vraiment? On est en ligne avec Christine Dugoin. Clément, bonjour.
1: Bonjour.
0: Analyste en géopolitique, vous êtes chercheuse pour la chaire risque de l'IAE Paris-Sorbonne et aussi pour le centre de recherche de l'école des officiers de la gendarmerie nationale. Je rappelle que vous avez publié l'an dernier ce livre, Géopolitique de l'ingérence russe, la stratégie du chaos, c'est aux presses universitaires de France. Un point sur le front, tout d'abord Christine Dugoin-Clément, plusieurs médias semblent indiquer effectivement ces derniers jours que la Russie est en train de stagner. Où en est le rapport de force ces derniers jours?
1: Alors effectivement, la Russie stagne, contrairement d'ailleurs au discours et aux propos qui ont été tenus par le président Poutine, qui a d'ailleurs annoncé un chiffre tout à fait fantaisiste quant aux avancées réussies par l'armée russe, puisqu'on parlait de 2 400 000 km, ce qui serait supérieur à y compris la surface de beaucoup de pays. Ce que l'on peut voir, c'est que les forces ukrainiennes, elles ont réussi des progrès, notamment dans les régions autour de Pokrovsk, dont vos auditeurs ont certainement beaucoup entendu parler, et elles ont aussi fait des avancées dans des zones qui sont extrêmement importantes, notamment autour de Konstantinovka et de Drouzhivka. Donc ça, c'est quelque chose qui est important, et cela fait suite à l'avancée qui avait été marquée et remarquée dans l'oblast de Zaporijja, où un peu plus de 100 km² avait été gagné. Alors effectivement, 100 km², on pourrait imaginer que c'est modeste, mais si on regarde ce qui a été réalisé par l'armée ukrainienne depuis le début de l'année 2026 maintenant, on a des reconquêtes de territoires occupés qui sont bien supérieures aux avancées russes. Donc on a effectivement cet effet de stagnation. Et ça va d'ailleurs un petit peu à l'encontre, enfin même totalement à l'encontre de ce qui a pu être annoncé par le président Poutine, notamment le fait que la Russie gagnerait et tirerait avantage d'une guerre d'usure sur le temps long et sur une forme de fatigue. Là, on voit que c'est absolument pas le cas. Et puis, il y a aussi toute une partie du conflit qui se déroule au-delà de la ligne directe de front et d'affrontement entre les forces ukrainiennes et les forces russes. Et celle-là, elle s'opère notamment par l'intermédiaire de frappes que les forces ukrainiennes réalisent. Alors, à moyenne et longue portée. À moyenne portée, on va être sur des ciblages, des installations militaires russes qui vont être dans les régions frontalières de l'Ukraine. On a aussi des ciblages qui se font dans les territoires occupés de Lugansk et de Donetsk et en Crimée, alors sachant que la Crimée en plus a subi des restrictions de carburant. Et puis il y a aussi tout ce qui va toucher les lignes logistiques russes. Par exemple, vous avez 5 vaisseaux qui ont été touchés dans la mer d'Azov, donc des vaisseaux russes par les drones ukrainiens.
0: La situation que vous venez de décrire très précisément, Christine Dugoin-Clément, est-ce qu'elle commence à inquiéter une partie de la population russe?
1: Alors c'est un des autres enjeux, et c'est là où le décalage que l'on voit entre le discours poutinien et puis même de son premier cercle du Kremlin et la réalité de terrain a une grosse tension. Alors effectivement, ce que l'on voit, c'est une forme d'usure. On aimerait que ce conflit s'arrête. Pour autant, il ne faut pas crier victoire trop vite, et si vous voulez aller dans de la pensée magique que nos amis anglo-saxons appellent de la wishful thinking, ce que l'on souhaiterait, dans la mesure où par exemple les corps des cadets recrutent beaucoup plus. Alors les corps des cadets ne sont pas envoyés, mais on voit un effet de tentative de militarisation. Et tout ce discours-là, notamment russe, il essaye de s'accompagner d'un flou dans l'information, d'une difficulté d'accès à l'information. Et puis aussi, et ça c'était extrêmement flagrant dans le discours de Saint-Pétersbourg, Ça s'appuie sur le flou qui a pu être laissé par les autorités américaines d'une part et russes, ce qui est quelque part dans la lignée de ce que l'on a pu connaître quant aux discussions qui ont été menées en Alaska. Vous vous rappelez de cette réunion entre les présidents Trump et Poutine, ce qui permet à la Russie de dire qu'elle rejette, vous l'avez souligné, les propositions du président Zelensky, mais qu'elle est prête à négocier uniquement dans le cadre de ce qui aurait été discuté en Alaska. Problème, eh bien, ni les autorités russes ni les autorités américaines n'ont publié quoi que ce soit sur ces discussions, à part ce que l'on avait eu de manière globale, qui avait été repris par la Russie et qui n'était tout simplement une victoire écrasante avec des conditions totalement inacceptables pour l'Ukraine, d'autant plus inacceptables qu'à l'heure actuelle, elle regagne une partie de territoire. Mais elle a limité l'initiative russe, excusez-moi.
0: Est-ce que justement dans les négociations aujourd'hui la Russie serait prête à bouger ce qu'elle demande depuis le début, quand on voit effectivement qu'elle semble être en difficulté ces dernières semaines?
1: Très probablement pas. En tout cas, peu de signes permettent de le laisser penser. On est sur une position qui est très, très clairement maximaliste. Et puis, il y a un autre point quand même qui me semble intéressant, c'est qu'à chaque fois que la Russie se trouve dans une situation un petit peu délicate, que ce soit militairement ou stratégiquement, eh bien, elle utilise une forme de camouflet. Alors, les Ukrainiens vous parleraient d'un chantage à la naphtaline. C'est-à-dire qu'elle invite dans le débat la menace nucléaire, à mots plus ou moins voilés, le but étant d'aller créer un effet de saisissement, voire de stupeur, et de gagner une respiration, de réorganiser potentiellement son discours ou quoi que ce soit. Et là, c'est quelque chose qui a été fait à mots, encore une fois, plus exactement, à mots à peine voilés, dans la mesure où ce qui a été dit, c'est que finalement, la Russie n'utiliserait des missiles balistiques à portée intermédiaire, les fameux Oreshnik, mais qui peuvent faire de l'emport de nucléaire, que contre l'Ukraine. Donc on est un petit peu là-dedans.
0: Je vous coupe, Christine. Quand on voit aussi les récentes attaques là qui se multiplient alors de part et d'autre, mais aussi Moscou qui envoie des frappes importantes ces derniers jours, ça aussi ça fait partie de cette stratégie entre guillemets de faire peur. C'est quoi? C'est une fuite en avant? Comment vous le voyez?
1: Alors, d'un côté russe, l'idée étant d'aller saborder le soutien ukrainien en visant les populations civiles et en affaiblissant la société civile. L'idée étant de dire que finalement, la société ukrainienne, ne soutiendra plus les forces armées ukrainiennes par fatigue, par épuisement, par peur, et d'arriver à les affaiblir ainsi. Côté ukrainien, ça se fait pour deux raisons. Alors, une, on parle de sanctions à longue distance. Quand vous avez frappes qui sont ciblées sur les oblasts de Perms, par exemple, ou sur des infrastructures pétrogazières, le but étant d'aller limiter la capacité de la Russie à rentrer des fonds. Et ça a été notamment extrêmement visible quand un port qui permet l'exportation d'à peu près 40% des exportations russes a été visé, alors que les États-Unis, sous couvert de limiter les hausses du marché en termes de pétrole et de gaz, ont levé une partie des sanctions sur les achats russes pour le reste du monde. Donc si vous voulez, d'un côté, c'est on limite la capacité de la Russie à faire la guerre, soit en visant les infrastructures militaires, soit en visant les cœurs économiques, donc pour qu'on ne puisse pas soutenir l'effort de guerre, et ça permet aussi d'inviter la guerre sur le territoire russe pour que la population russe le voit et ait aussi, exactement de la même manière, une volonté d'arrêter cette volonté. De l'autre, on cible très clairement la société civile.
0: Et donc pour le moment, cette guerre se poursuit et on n'entrevoit pas la fin de ce conflit. Merci beaucoup Christine Dugoin-Clément d'avoir été avec nous sur RFI, analyste en géopolitique, chercheuse pour la chaire risque de l'IAE Paris-Sorbonne et puis pour le centre de recherche de l'école des officiers de la gendarmerie nationale. Je rappelle le titre de votre... Et nous

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Rappelle-moi les paroles, une émission de Radio Dragon qui vous propose une playlist de chansons françaises des années 30 aux années 80. Et nous avons commencé avec l'accordéon de Gus Wieser, ça s'appelle « Cœur vagabond ». Nous allons attaquer avec la chanson réaliste, on ne peut plus réaliste, de Damia, 1928, rue de la joie. Et le titre contient toute la chanson.

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À cette époque-là, existait déjà ce qu'on a appelé la chanson engagée. C'était Pierre Dorian qui en était le principal représentant. On va écouter Le Routier, 1933.

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0: On progresse dans le temps avec Georges Brassens, La princesse et le croque-mort. C'est un Georges Brassens dans toute sa complication qu'on écoutait avec respect. Le titre « La princesse et le croque-mort », toute une histoire.
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Aux mêmes époques, 1969, Jane Birkin, très fine, Jane B. C'était la Jane Birkin couinante dans toute sa splendeur.

On termine avec un Joe Dassin professionnel, comme à son habitude. Aujourd'hui, on dirait que c'est généré à partir de l'IA, mais là, c'est pas le cas. C'est Joe Dassin soi-même, à toi.

0: Avec Jules Lassin se termine cette édition de Rappelle-moi les paroles proposée par Radio Dragon.
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0: Bonjour à toutes et à tous.
1: Comme si je vous disais qu'un ministre de
0: l'Intérieur, le conditionnel de variété. Bonsoir Adeline.
2: Bonjour Marc.
0: Oui, c'est vrai qu'on enregistre en soirée, ça va être diffusé selon les jours, en matinée, en soirée, entre midi et deux. Conditionnel de variété, c'est un thème, un fait social, qui est exploré ou illustré par des chansons francophones. Celui de ce mois-ci, c'est la prostitution. Et on va commencer avec une chanteuse réaliste. Tu nous la présentes, Adeline ?
2: Oui, nous allons écouter Fréhel avec une chanson qui date de 1932-1933.

0: Donc on vient d'écouter Sous le pont noir de Fréhel, qui était une star des musicals dans l'entre-deux-guerres, qui fut également une compagne de Maurice Chevalier.
1: Oui, la chanson donne bien le ton de l'émission, hein, prostitution. Elle nous décrit sans fioriture un décor qui est pas très glorieux.
0: Une prostitution de second rang, de rebut, puisque comme on est dans le noir, qu'on n'y voit pas grand-chose, ça permet aux prostituées un peu plus âgées et aux personnes qui n'ont pas le sou de venir se rencontrer.
1: Oui. Comment tu interprètes la fille de 14 ans, les années de nourrice ne comptent pas, on s'en rend compte quand on voit ses appâts.
0: Elles sont bien plus âgées que cet âge-là, forcément.
1: D'accord, hein, donc elle vend sa jeunesse, même si elle n'est plus tout à fait aussi jeune. D'accord, mais non, je crois que c'est comme ça que je l'entendais
0: possible.
1: Aussi. Oui, tout à fait. Hein, alors c'est vrai que dans la gamme, à cette époque des chansons réalistes, il y a beaucoup de chansons qui traitent du sujet avec grand sérieux, avec grande tristesse. On avait pensé un temps diffuser la chanson de Georgette Keller-Laure, qu'elle interprète à la dérive, hein, qui décrit la condition de prostituée.
0: Qui tombe amoureuse de son mec.
1: Ouais, mais aussi la condition de misère, de dépendance à la drogue pour certaines. Hein, c'est souvent un thème qui est en lien. On a essayé de parcourir plusieurs époques. C'est vrai que c'est l'époque la plus prolixe, hein, en termes de chansons qui ont tout entière trait à la prostitution. Et on le verra au cours de cette émission, on en reparlera. Ça n'a pas été simple, hein, finalement, de trouver des chansons qui illustrent tous les angles, tous les aspects, hein, de cette prostitution. Et il y en a un grand nombre. On n'en aura certainement pas l'occasion au cours de ce programme conditionnel de variété de les couvrir toutes.
0: Donc on va continuer avec une chanson d'Andrex qui s'intitule Monsieur Joe et qui date de 1943.
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0: Donc, Monsieur Joe de Andrex.
1: Oui, c'est tout dans l'implicite, hein, même si on comprend hein, que Monsieur Joe, c'est le pendant de la prostitution telle qu'elle se vit à Paris et un peu partout dans ces années-là, à savoir une femme qui est mise sur le trottoir par un homme qu'on décrit comme un séducteur, comme un homme à femme, comme un homme
0: bien sur lui.
1: Oui, oui, oui. Et puis, qui a beaucoup de béguin, hein, donc toutes les femmes tombent dans ses bras. Et puis, bon, et ses revenus sont mystérieux, il est énigmatique. Hein, c'est d'une certaine candeur, hein, avec beaucoup de complaisance, qu'on décrit là le macro.
0: Oui, alors il n'y a certainement aucun lien, mais le maître des lieux du Chabanais, qui était une maison close très réputée à Paris à l'époque, s'appelait Monsieur Joseph.
1: D'accord. Donc ça tranche évidemment avec la chanson réaliste qui souvent dépeint la prostitution comme une condition extrêmement rude de pauvreté et de douleur. Là, bien sûr, le versant macro, c'est de beaux habits, de beaux atours, le succès dans le quartier jusqu'au jour où on voit sa photo dans le journal parce qu'il a été emmené par le panier à salade et mis au cachot. On franchit quelques années.
0: Ah oui, on franchit trois décennies, on arrive en 1973.
1: Ouais.
0: Avec une chanson très célèbre de Serge Lama qui s'intitule Les petites femmes de Pigalle.
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0: Musique très gaie de Jacques Datin qui l'a composée donc pour cette pour ce texte de Serge Labat qui a écrit cette chanson inspirée par l'expérience d'un ami.
1: Oui, c'est le troisième protagoniste. Hein. On a commencé avec les prostituées, le macro ensuite, et puis vient le client. Alors
0: bah,
1: c'est
0: oui.
1: une version du client, la version hédoniste, très joyeuse, mais il nous en dit déjà pas mal. Il a mis la main sur son rapport à la prostitution, sur son rapport à l'amour. Elles en apprennent beaucoup. Hein. Il dit que il découvre qu'en amour, il n'y connaissait rien. Hein, donc il y a un côté éducation sexuelle que remplissent ces femmes de Pigalle. Et puis, il y a surtout une situation qui était celle de l'homme marié qui se trouve trompé et qui finalement va noyer son chagrin et découvre une vie libertine qui semble le combler tout à fait.
0: Il n'y a rien à ajouter.
1: Oui, c'est voilà le tableau. Moi j'ajouterais quand même que il y a une absence. Hein. C'est les petites femmes de Pigalle qu'il célèbre. Ben finalement il en est pas question. Hein, si ce n'est qu'il va les voir, mais pas de regard sur la prostitution, sur la prostituée. Heureusement, on a trouvé dans la chanson d'autres points de vue. Alors, on va écouter une chanson qui a été écrite par un homme.
0: Par Georges Brassens, oui, en 61, qui s'intitule « La complainte des filles de joie » et qui, lui, dans cette chanson, se penche quand même vraiment sur la situation des femmes.
1: Alors, on a choisi l'interprète féminine.
0: Oh oui, par Émile Loiseau, oui.

0: Donc on vient d'écouter La Complainte des Filles de Joie, interprétée par Émilie Loiseau en 2007. Chanson donc qui a été écrite par Brassens et qui lui a valu des remerciements pour sa compassion à l'égard des prostituées de la part d'un collectif de prostituées, justement.
1: Alors moi, avant de parler du fond de la chanson, parce qu'il dit énormément de choses, j'ai envie de rendre hommage à cette interprétation qu'en fait Émilie Loiseau, parce que elle, c'est une version qui est différente, hein, le texte est inchangé, elle a troqué la contrebasse et la guitare de Brassens pour un piano bastringue, une voix pleine d'empathie et, quand il faut, de colère aussi. C'est un beau, une belle reprise, hein, une belle appropriation du titre. Alors, évidemment, on a vu la chanson de Lama avec une version rose. Là, on a une version beaucoup plus réaliste qui nous renvoie à ces années 20 et 30, des chanteuses réalistes, sauf que les différents aspects sont listés.
0: Mmh, oui, tout ce qui est le mépris, les relations avec la police qui sont compliquées, le manque d'hygiène.
1: Oui, le côté travail, hein, le concret du travail, il faut arpenter le trottoir, on en use des grolles, on en a plein les guiboles, les maladies.
0: Hein. Et puis la fin de cette chanson qui rappelle que beaucoup d'hommes allaient voir en tout cas des prostituées et il s'en est fallu de peu que cette femme soit ta mère. Ça me fait penser à Ma mère la pute de Monsieur Roux.
1: Oui. Oui, oui, qui reprend ce thème-là. Et puis, je crois que cette injonction à penser que il y a des enfants de putain, c'est aussi un appel au respect. Elles leur font la courte échelle pour monter au septième ciel. Là, on retrouve l'aspect technicité, hein, qui est toujours très présent derrière l'idée de prostitution. On n'a pas évoqué avec les chanteuses réalistes la sombre période des années 30, hein, où les maladies imposent aux prostituées des contrôles et des séjours dans des dispensaires lorsque elles deviennent vérolées. On redoute évidemment des épidémies, c'est le cas.
0: Il y avait des contrôles tous les mois normalement dans les maisons closes, en tout cas après pour celles qui étaient dehors.
1: Oui, oui. Et alors ça leur permettait d'avoir une carte ou de ne pas avoir la carte, hein, d'être si elle n'avait pas la carte et qu'elle finissait en prison au moins pour un temps. Hein. Voilà, les frères Marguerite dans Prostituées ont décrit ça magnifiquement, la condition des prostituées à cette époque. Alors à l'époque où chante Brassens, je crois pas que ça ait tant évolué, hein, même si le condom et la pénicilline est arrivé pour commencer à réduire les conséquences, hein, de cette syphilis, hein, qui était terrible, hein, jusqu'au début de ce 20e siècle. Est-ce qu'on en parle encore de... Non, on passe au suivant.
0: Au suivant. De Jacques Brel, donc qui date de 63.

0: Quel interprète!
1: Sacré Jacques Brel. Hein.
0: Ouais.
1: Qui évoque bien donc la situation des bordels militaires de campagne où les femmes apparemment pouvaient avoir jusqu'à 160 soldats par jour.
0: Waouh! Oui. C'est une chanson, on a l'impression d'un vécu, hein, quasiment. Et c'est vrai que les prostituées, que ce soit à l'armée ou dans les villes, ont souvent été regardées pour les hommes comme les initiatrices. On doit, quand on est un garçon en passe de devenir un adulte, avant de se marier, d'avoir fait son expérience amoureuse, pas amoureuse, j'aimerais bien avoir un peu le temps, un peu plus de tendresse, mais cette expérience sexuelle, où on a manqué d'école, dit Jabrel. Donc, une insuffisance, hein, de savoir, et puis surtout une grande frustration qui est organisée par la nation, hein, la voix de la nation, une nation qui décide de déléguer à ses filles de joie, ses filles des rues, à ses péripatéticiennes. Il y a eu beaucoup de noms, hein, à travers les âges. C'est vrai qu'on n'est pas revenu aux âges antiques où c'était les prêtresses des temples, c'était les étaïres, c'était des courtisanes. Donc des conditions, des mots qui faisaient de ces femmes une sorte d'élite, élite de l'éros, du sexe, et puis avec une société qui se démocratise, eh bien les temps changent, et le suivant, c'est la condition de ces garçons qui ne disposent pas de leur corps. Ils sont envoyés à la guerre. Et ils sont envoyés au bordel de la même manière, pour faire leur première expérience sexuelle. Expérience assez traumatisante, à en croire, en tout cas, tel que l'interprète le merveilleux grand Jacques. Est-ce que tu veux ajouter quelque chose sur cette chanson de Brel ?
1: Non, c'est bon.
0: Non. Alors on passe à une vision, moi c'est une chanson que j'adore, qui a pas eu le succès qu'elle méritait.
1: Et non, alors, parce que c'était la face B de l'album.
0: C'est vrai. Alors on l'écoute et puis on en parle après, tu nous la présentes.
1: Ah oui, on va écouter Film de Vassiliou.
0: Pierre Vassiliou,

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Voyons. Les contrats de l'avenue Foch, les quartiers chics, c'est là qu'il y en a le plus. Il y a même des Espagnols, c'est vous dire. Les anciennes bonnes, ou alors toujours des bonnes.

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0: donc film de Vassilou qui date de 1973, qui est donc sur le même disque que Qui c'est celui-là, qui fut bien évidemment un titre bien plus connu. Bon là, comme dans la chanson précédente, hein, il décrit quand même une certaine forme de misère affective, et d'ailleurs Paris est décrit quand même moche et très gris, et la solitude infernale. Bon, qui c'est qui voudrait bien m'accorder un petit peu de... d'attention et draguer ses ramés, donc c'est plus rapide d'aller directement tenter de voir une prostituée. Et finalement il s'arrête sur cette femme qui n'est peut-être même pas du tout une prostituée d'ailleurs.
1: Oui, c'est vrai que la chanson ne le dit pas malgré tout. La façon dont il dit « fille paumée, fille perdue », c'est un piège la nuit à Paris. Je voudrais te sauver. Hein. Il y a ce fantasme un peu de « je reviendrai vous voir demain et je serai peut-être en mesure ». De vous parler, en tout cas il a peur de la gêner, là il s'enfuit, il est honteux, alors que c'est un regard beaucoup plus moderne hein, sur le désir sexuel et la manière de se trouver une fille. Un petit peu plus tard on avait la version féminine, hein, ce trio, je sais plus comment il s'appelait, qui chantait « Voulez-vous coucher avec moi ce soir ?» Voilà. Bon, donc film en effet est passé un peu sous les radars hein, alors que Pierre Vassilou a éclaté avec la chanson Qui c'est celui-là, et cette chanson elle est passée inaperçue, alors que c'est pas l'inventeur du rap, mais malgré tout dans le paysage français de l'époque elle sort du lot hein, ce chanter parler qu'adoptait souvent Ferré hein. Moi j'y étais très sensible, et puis j'ai un attachement lié à l'enfance parce que c'était un des premiers 45 tours que j'ai eu quand j'avais une dizaine d'années, que je glissais dans le manche disque que j'avais acheté bien sûr pour Qui c'est celui-là qui était diffusé à la radio dans les hits, et puis face B, waouh, mais qu'est-ce qui se passe là. C'était vraiment un tout autre monde.
0: Faites-vous calcul, vous allez rapidement deviner l'âge de Marc du coup.
1: Sur la condition de la prostitution, on a des chiffres. Tu parlais d'une époque où dans les bordels de campagne on était à 120 passes par jour. Les temps ont changé.
0: C'est dur d'avoir des statistiques. On estime à environ 40 000 le nombre de personnes qui se prostituent en France aujourd'hui, donc 85% de femmes. Parmi ces 85% de femmes, 53% de françaises, et parmi ces 53% de françaises, 60% de mineurs. Grosso modo, enfin, on sait que la prostitution des mineurs, elle a explosé en France ces dernières années, et là, on estime environ à 15 à 20 000, peut-être, le nombre de mineurs qui se prostituent en France.
1: Oui, c'est. Est-ce que la prostitution est toujours en lien étroit avec la drogue, avec un abandon, une dérive
0: Alors. La seule chose que j'ai vue, en tout cas par rapport aux mineurs, c'est que très souvent, ils ont vécu des violences sexuelles déjà dans l'enfance, ou des violences familiales, ou des violences scolaires. Enfin, déjà, il y a une blessure et des violences à la base, quoi.
1: Alors, on a, même si dans la chanson de Pierre Vassilou est évoqué d'autres sexualités avec les travelots, ils lui faisaient peur, ils le font rire aujourd'hui, avec les mateurs, hein, le voyeurisme, l'exhibitionnisme, difficile hein, de trouver le pendant de la prostitution féminine hein, dans la chanson. Hein,
0: très difficile. Ouais,
1: pourtant, la prostitution masculine existe, elle est bien présente.
0: Ouais. Bah, du coup, à peu près 15% des prostituées sont des hommes, avec majoritairement une clientèle masculine. Après, depuis quelques années, on a quand même en France l'essor du phénomène des escort boys, ouais, dont certains clients sont des clientes, et plutôt des femmes CSP+. Hein.
1: Ouais. Ah oui. Alors, la chanson en fait pas beaucoup état. Hein. On a cherché, on a guère trouvé, si ce n'est en remontant là aussi aux chanteuses réalistes.
0: En remontant à 1930 avec une chanson qui s'intitule C'est mon gigolo, qui là est interprétée par Damien.

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0: conditionnel de variété sur Radio Dragon. On parle prostitution sur le 96.8 et le 104.4 FM à travers la chanson on vient d'entendre Damia.
1: C'est qui tombe gigolo. Amoureuse donc de l'homme qu'elle paye. Il y a un pendant très récent du rappeur Dadju qui s'intitule Escort, où là il explique qu'il est tombé amoureux de l'escort girl qu'il a payée. On disait qu'on avait eu du mal à trouver des chansons traitant de la prostitution masculine. Il y a quand même une chanson de Gainsbourg que j'ai trouvée, enfin, parole de Gainsbourg, mais interprétée par Dutronc, qui s'intitule Les Roses Fanées, qui dépeint, comment dire, l'intérêt d'un gigolo pour des femmes plus âgées.
0: Mais c'est vrai que c'est une situation très dissymétrique et d'emblée, hein, puisque on les a pas évoqués. Il existait la prostitution pendant longtemps en 19e, 20e siècle, cantonnée à des maisons closes pour femmes. Je crois pas qu'il y ait eu l'existence de maisons closes pour femmes. Les prostituées étaient des femmes, des maisons closes avec des prostituées au masculin. Homosexualité, évidemment, n'en parlons pas. C'est vrai que c'est une grosse part de la prostitution masculine, hein, que celle de l'homosexualité. Est-ce qu'on y a des études, il y a des chiffres, des faits qu'on peut décrire en la matière, non ?
1: Non, je sais juste qu'il y a 1% des personnes qui étaient condamnées pour proxénétisme qui sont des femmes, c'est tout, juste 1%.
0: D'accord, donc les proxénètes sont des hommes. La prostitution masculine, donc elle a ces deux volets, hein, le volet homosexualité et ce qu'on appelle de manière un peu plus fleurie l'escorte.
1: Oui, où les tarifs ne sont pas du tout les mêmes.
0: Hein. Ou le gigolo, hein, c'est tout de suite quelqu'un qui est beaucoup plus propre sur lui, hein, mais elle le traite de marionnette, hein, Damia, là, hein, dans sa chanson.
1: Ce sont des bons acteurs de théâtre, c'est ce qu'on leur demande.
0: Oui. Sur la prostitution homosexuelle, c'est pourtant un monde qui a été très clandestin, donc souvent des rencontres qui n'étaient pas tarifées, mais il y a aussi évidemment ce phénomène de prostitution qui est très développé.
1: Oui, et puis maintenant bah, tout se passe, beaucoup en tout cas sur les réseaux sociaux.
0: Oui, difficile de pouvoir contrôler tout ça, même si le contrôle a toujours intéressé pour ces zones mis légales en marge de la société qui sont tolérées. C'est l'autre nom qu'on donnait aux maisons closes, les maisons de tolérance. Mmh. Hein.
1: Qui ont été fermées donc en 1946 en France, mais auparavant donc elles étaient autorisées, enfin depuis je crois Napoléon Ier me semble-t-il. Et c'était intéressant à plusieurs titres parce que bon, ils avaient un certain lien avec quand même les hommes politiques. Il y avait aussi un intérêt pour le fisc puisque l'État quand même prélevait une partie des bénéfices assez conséquentes.
0: Ah oui, la police s'était imposée aussi, ces maisons closes.
1: Ouais, ouais. La police, c'était pour eux, c'était des bons indices lorsqu'ils recherchaient quand même des gens. Donc.
0: Oui, source de revenus importante pour l'État et puis
1: voilà, après,
0: une approche du banditisme, de la délinquance à travers, et puis tu le disais, les hommes politiques, beaucoup d'autres aussi.
1: Et beaucoup de collaborations, ça, pendant la Seconde Guerre mondiale, parce qu'il y a beaucoup de maisons closes qui ont été utilisées par la Wehrmacht, par la Gestapo, etc. Ouais. Beaucoup de gérants de maisons closes ont collaboré, ce qui a contribué aussi à la fermeture après la guerre.
0: Des maisons. Bon, aujourd'hui, c'est vrai qu'on pourrait avoir l'impression d'une prostitution beaucoup plus ouverte. Je voulais dire consentie par les différents acteurs de cette prostitution. Mais on sait pour autant qu'il y a un trafic de femmes, hein, qui est encore très important sur cette planète, avec des conditions de prostitution qui sont extrêmement diverses. Certaines officient sur Internet dans des milieux plutôt privilégiés et de manière tout à fait autonome, sans avoir besoin d'une protection quelconque. D'autres continuent à être exploités sauvagement par des proxénètes, par des réseaux. On écoute, si tu veux bien, Adeline, maintenant, une vision plus
1: plus moderne.
0: Plus moderne, oui. On va dire, en tout cas, qui se dit sans embâche, même si on a déjà eu des textes assez explicites. Là, c'est une autre manière de le dire.
1: Oui, oui. Alors après, bon, on verra sur la modération du texte. Mais donc, on va écouter les Casseurs Flotteurs sur une chanson qui date de 2013 et qui s'intitule « Les putes et moi ».
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1: Alors, toujours pas convaincu?
2: Je suis toujours pas très chaud.
1: Bah, vas-y, finis la discussion. Aurel, dis-nous ce que tu penses de la prostitution.
3: J'entends.

0: toujours le même frisson quand je parle des putes et moi.
1: Bon, je précise que Green Jorelsson, les auteurs de cette chanson, disent bien qu'on oppose deux avis erronés, que c'est une discussion d'imbéciles, hein, leur chanson.
2: Ouais, on aurait dû dire parole explicite, hein, pour tous les auditeurs de Radio Dragon, mais bon.
1: Trop tard. Bon, là, c'est très clair sur la manière de tromper son partenaire d'une manière sécure. Ça, c'est sûr, on est sûr de ne pas se rattraper. C'est, et il, bon, ils évoquent quand même toute la notion de, d'immigration, en fait, hein, liée à la aussi, prostitution ouais. aussi. Et quand même cette phrase que les femmes ont une raison de le faire et qu'elles ont besoin de cet argent aussi pour vivre.
2: Ouais, ouais. Un petit peu plus loin, c'est l'autre hein, qui dit « elle devrait me payer ». Bon, on va pas redire la phrase sur les réfugiés. Il y a des choses très drôles, il y a des choses profondes, il y a voilà, c'est vraiment un espèce de condensé très cru, mais qui est quand même intéressant. On arrive au terme de notre émission. On va écouter
1: Fils de joie de Stromae.
2: Ouais, on voulait évoquer la condition peut-être d'une prostitution qui serait regardée comme un travail, comme un service sexuel. Et là aussi, hein, les chansons nous ont pas en convaincu. Alors peut-être ce fils de joie de Stromae aborde la question un peu sous cet angle-là.

0: Donc c'était Fils de joie de Stromae qui est sorti en 2022 à la veille de la journée de lutte pour les droits des femmes. Bon, on entend les avis du client, du Mac, du policier qui se permet de tutoyer quand même la femme. Et bon, la voix de la femme en question n'est pas abordée tout simplement parce que dans le clip de Stromae, en fait, c'est l'enterrement de cette dame qui est célébrée.
1: En tout cas, une belle chanson qui, là aussi, témoigne de beaucoup de respect pour ces femmes qui exercent ce métier de travailleuse du sexe. On n'a pas parlé, on n'a pas trouvé de chanson sur l'assistance sexuelle auprès de personnes handicapées. C'est un sujet qui reste largement tabou et qui, pourtant, questionne la société.
0: Qui est totalement légal dans d'autres pays où il y a même des formations spécifiques pour, et même dans certains pays où c'est remboursé.
1: Sur ce, on va refermer ce conditionnel de variété. J'avais pensé à finir avec « Alors c'est fini » où il était évoqué de manière terrible le tourisme sexuel. On en a aussi parlé tout à l'heure.
0: Chanson de Michel Berger.
1: Oui, c'était le conditionnel de variété. Merci à Adeline d'avoir préparé avec moi ce programme. J'espère que vous avez eu autant de plaisir que vous à l'écouter.

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0: célèbre et apprécié, tel que le judoka David Douillet. Le combat de sa vie est à la fois une bataille collective et personnelle. Les pièces jaunes permettent de financer la maison de Solène, qui vient notamment en aide aux jeunes atteints d'anorexie. C'est le combat de Bernadette Chirac. Elle le mène également pour sa fille, aînée Laurence, qui souffre de cette maladie mentale très grave. C'est finalement en 2019, à l'âge de 86 ans, que Madame Chirac passe la main à une autre épouse de président, en la personne de Brigitte Macron.
1: Et le président français Emmanuel Macron a justement salué tout à l'heure une grande dame de cœur qui a marqué notre histoire. Le pape étant en Espagne, Léon XIV est arrivé ce samedi matin à Madrid. Première étape d'une visite de 7 jours censée être centrée sur les questions migratoires et sociales. Accueilli par le roi Felipe VI et la reine Laetitia, ainsi que le premier ministre socialiste Pedro Sanchez, Léon XIV doit assister à la cérémonie d'accueil au Palais Royal. Après une visite dans un centre social, aujourd'hui, sa première journée s'achèvera par une veillée de prière près du stade Santiago Bernabéu où 400 000 jeunes sont attendus. Au Proche-Orient, l'armée libanaise annonce la mort de plusieurs militaires dans une frappe israélienne, une frappe sur un véhicule dans le sud Liban, de quoi fragiliser un peu plus le cessez-le-feu théoriquement en vigueur. Mercredi, un nouvel accord a été trouvé entre les autorités libanaises et israéliennes, mais comme la trêve du 17 avril, les armes ne se sont jamais vraiment tues depuis. Plusieurs civils ont aussi perdu la vie hier dans des bombardements israéliens, dont un secouriste. Et de son côté, le Hezbollah pro-iranien a mené des attaques contre des troupes israéliennes présentes sur le territoire libanais. Hier, dans une interview à CNN, le président libanais Joseph Aoun a sommé l'Iran de ne plus intervenir dans son pays, mais il a aussi largement critiqué Israël qui poursuit ses opérations.
2: Leur stratégie manque de vision à long terme. Ils ont déjà essayé en 2000, en 2006, en 2023, en 2024 et maintenant en 2026. Mais honnêtement, ils peuvent envahir tout le pays. Ils peuvent raser tout le pays, mais ils ne parviendront jamais à atteindre leur objectif. Car faire face à des acteurs non étatiques, ce n'est pas la même chose que d'affronter des forces conventionnelles. Quand on a deux forces conventionnelles, celle qui possède le plus de capacités vaincra l'autre camp. Mais le Hezbollah, c'est une idée. Ce n'est pas un objectif que l'on peut voir. Ce n'est pas un objectif géographique. C'est une guerre parmi la population. Le champ de bataille, c'est la population. Il se cache parmi la population. Alors comment est-ce qu'on mesure son succès? On compte les cadavres? Ils l'ont essayé à Gaza. Le Hamas existe-t-il toujours ou non ?
1: Le président libanais Joseph Aoun. Un bébé palestinien tué en Cisjordanie par les forces israéliennes, c'est ce qu'indique le ministère de la Santé palestinien. La famille circulait en voiture lorsque des coups de feu ont été tirés dans leur direction. Les parents ont également été blessés. Les faits se sont déroulés dans la région d'Hébron. De son côté, l'armée israélienne indique que lors d'une opération, des soldats ont vu un véhicule qui fonçait sur eux et qu'ils ont donc tiré. Une première enquête militaire a conclu que les personnes blessées étaient bien des civils non impliqués. En Albanie, les manifestations se poursuivent depuis 5 jours. Plusieurs milliers de personnes se rassemblent à Tirana, la capitale albanaise, pour protester contre un projet de complexe touristique de luxe lié à Jared Kushner, le gendre du président américain. Les protestataires exigent l'annulation du projet qui menace la biodiversité et favorise les investisseurs au détriment de l'intérêt général. Un mouvement qui est né d'inquiétudes environnementales, mais qui prend aujourd'hui un tournant politique contre Edi Rama et son gouvernement. Le premier ministre albanais est accusé de corruption dans cette affaire, comme le rappelle Adrienne Tsivitsi. Il est expert en économie et finance, professeur à l'Université méditerranéenne d'Albanie.
3: Derrière ce mouvement, l'âge de plutôt des jeunes ou des étudiants, il y a plusieurs aspects. Déjà, on discute pas seulement pour le projet, mais on discute pour toute la problématique qui inquiète beaucoup l'Albanie, lié avec la corruption, avec le gouvernement, avec les problèmes liés avec la transparence, les problèmes liés avec les droits de propriété. Je pense que ce mouvement a commencé comme une protestation contre ce fameux projet de Zvornes, mais en fait, il est devenu plus large. À l'intérieur de ce mouvement, il y a plusieurs groupes, plusieurs objectifs, plusieurs questions. L'équilibre est très difficile. On doit accepter le développement économique et touristique comme prioritaire. On doit accepter la protection de l'environnement comme prioritaire. C'est pour cette raison que cette situation en Albanie aujourd'hui, on n'arrive pas à trouver un équilibre.
1: Des propos recueillis par Yelena Tomic. L'épidémie de fièvre Ebola pourrait atteindre une ampleur comparable à celle record enregistrée entre 2014 et 2016. La mise en garde vient de l'Agence de santé américaine. À l'époque, l'épidémie avait fait plus de 11 000 morts. Celle qui sévit actuellement implique un variant assez rare. Selon le dernier bilan de l'OMS, 380 cas ont été confirmés en RDC, 16 en Ouganda. Au Mali, 20 ans de prison à l'encontre d'un agent des renseignements français accrédité auprès des autorités maliennes. Il avait été arrêté en août 2025 et poursuivi pour atteinte à la sûreté de l'État contre la junte du colonel Assimi Goïta, des accusations que Paris a toujours réfutées. Cet agent de la DGSE était présent sous sa véritable identité au Mali, n'a jamais caché ses activités aux autorités. De la musique, à présent à la Réunion qui pulse au rythme du monde. Plus d'une cinquantaine d'artistes se partagent la scène du festival Safiko jusqu'à demain. Et parmi cette mosaïque, un nom intrigue José Marinho, celui d'Encoder Experiment.
4: Les algorithmes prédisent nos goûts. Encoder Experiment, lui, préfère écouter les sons de la nature.
5: Pour moi, les enregistrements des terrains, les sons, c'est des histoires. Ils ont des empreintes de lieux et de temps.
4: Encoder Experiment, derrière ce nom de laboratoire, se cache Ansa Armalal, 34 ans, producteur malgache et alchimiste d'une électro-habitée. C'est comme si les ancêtres avaient trouvé refuge dans les circuits de ces synthétiseurs.
5: La Nounan, c'est un combat avec les zébus que j'ai repris pour faire la chanson La Nounan qui part de fait elle-même.
4: Depuis 2020, il a publié 8 EP, dont Origins. Puis, avec Spirits, il fait de Madagascar un vaste terrain d'exploration sonore.
5: Toute cette expérimentation fait qu'il y a un son unique aussi à ce que je fais, une musique électronique tellement malgache.
4: À l'heure où l'intelligence artificielle fabrique des chansons en série, Encoder Experiment rappelle qu'un microphone, deux oreilles et un peu de curiosité restent des technologies de pointe. José Marinho, La Réunion, RFI.
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tous, merci de rejoindre Café des Croissants, magazine consacré à l'environnement et aux alternatives économiques. On va commencer par relayer l'interview de l'ambassadeur de Cuba auprès de la Belgique et de l'Union Européenne, Juan Antonio Fernández Palacios, une interview réalisée par le média en ligne Le Vent se lève. On parlera ensuite des nuisances des data centers. Et puis, dans cette loi d'urgence climatique, les insecticides se voient à nouveau faire la part belle par nos gouvernants, les premiers à trinquer, les oiseaux. Et puis on terminera avec un article pioché sur le magazine en ligne Vert. Et on terminera avec une brève, une bonne nouvelle concernant la victoire d'un lanceur d'alerte dans le domaine du nucléaire. Renforcement de l'embargo, sanctions tous azimuts, menaces répétées d'intervention militaire, l'administration Trump n'a cessé ces derniers mois d'accroître sa pression contre Cuba. Face à cette escalade imposée par les États-Unis, l'Union européenne se montre silencieuse. Un attentisme d'autant plus déroutant que les relations cubano-européennes sont historiquement caractérisées par d'importantes coopérations, que l'envoi de médecins cubains en Italie durant la pandémie de Covid est venu rappeler. Entretien avec Juan Antonio Fernández Palacios. Alors, qu'y a-t-il de nouveau ? Lui demande Le Vent se lève. Qu'est-ce qui a changé avec la présidence Trump dans les relations entre Cuba et les États-Unis ? En quoi la situation diffère-t-elle de celle traversée par Cuba durant la période dite spéciale ? C'est comme ça qu'on appelait la période après l'effondrement de l'Union soviétique. Juan Antonio Fernández Palacios t'expliquait. L'arrivée de cette administration se caractérise par un durcissement, un renforcement des mesures du blocus économique. Véritablement une politique de pression maximale. Dès le premier mandat de Trump, plus de 243 mesures et divers décrets exécutifs avaient été adoptés. Le blocus est devenu ce que j'ai déjà décrit, une immense toile d'araignée visant en dernière instance à étrangler le pays. Puis c'est sous Trump que pour la première fois le titre 3 de la loi Helms-Burton a été appliqué alors qu'il avait été suspendu par toutes les administrations précédentes. En rappelant le titre 3 de la loi Helms-Burton, adopté par les États-Unis en 1996, permet aux citoyens et aux entreprises américaines d'intenter des poursuites judiciaires contre des individus ou contre des sociétés étrangères qui feraient commerce des biens nationalisés par le gouvernement cubain après 1959. Donc pour l'ambassadeur en Europe de Cuba, la politique d'hostilité a atteint des niveaux jamais vus auparavant, avec une approche beaucoup plus chirurgicale, attaquant directement les principales sources de revenus du pays. Alors d'un côté, détaille Juan Antonio Fernández Palacios, d'un côté, il y a le siège énergétique et la persécution des transactions légitimes, une persécution financière, avec la réinscription de Cuba sur la fameuse liste des États soutenant le terrorisme. Cela a un effet dévastateur car cela exclut Cuba du système financier international. Vous n'avez pas idée des difficultés que nous rencontrons ici en Belgique avec les banques, avec KBC par exemple ou Belfius. On nous refuse des comptes et on nous impose une surveillance véritablement abusive. On nous prélève sans même nous demander notre avis 1100 euros par mois uniquement pour le droit de surveillance du compte. Un compte dont le solde ne dépasse même pas 4 chiffres. Et pourtant, 1100 euros chaque mois, simplement pour surveiller. Voilà une partie des conséquences de se retrouver sur cette liste. Et ce qu'il y a de plus cruel aujourd'hui, et c'est le décret exécutif du 29 janvier, qui déclare un état d'urgence national pour les États-Unis en considérant Cuba comme une menace inhabituelle et extraordinaire pour leur sécurité nationale. Voyez-vous, un pays de 9 millions d'habitants menace les États-Unis. Puis à travers ce décret, il menace les acteurs publics, privés, États ou entreprises qui fourniraient de l'énergie à Cuba, du pétrole, du carburant. Et au cours des 4 derniers mois, un seul pétrolier est arrivé dans un port cubain grâce à un don du gouvernement de la Fédération de Russie.
que pour donner une idée, Cuba a besoin de 8 pétroliers par mois. Au minimum 2 navires par semaine, soit 100 000 tonnes, pour maintenir le fonctionnement de toute la vie économique, politique, sociale et culturelle. Donc une situation actuelle qui est catastrophique, dure, de nature humanitaire. Le système de santé et le système éducatif, deux grands piliers, deux conquêtes de la révolution fondée sur l'accès égalitaire, libre et universel, sont gravement touchés. Système de santé sérieusement affecté, un seul hôpital, l'hôpital Juan Manuel Marquez, hôpital pédiatrique à l'ouest de la Havane, qui accueille chaque jour environ 600 enfants. Pour fonctionner, il a besoin de 500 litres de carburant toutes les 8 heures afin de maintenir l'ensemble de ses services. Puis les coupures d'électricité ont atteint jusqu'à des durées de 30 heures. Elles frappent très durement les provinces, mais aussi la Havane, hein, la capitale, c'est des coupures qui peuvent durer de 12 à 18 heures. Une situation extrêmement difficile que nous n'avions jamais connue auparavant. Alors qu'est-ce qui différencie cela de la période spéciale? Effectivement, il existe des similitudes en raison de la gravité de la situation. Les mesures prises par le gouvernement ressemblent à celles des années 90. Réduction du temps de travail, rationnement plus extrême des ressources disponibles, principalement le carburant. Cependant, il existe une différence avec la période spéciale. Le pays repose désormais sur des bases plus solides. Et aujourd'hui, nous parlons de résistance créative. La résilience a marqué notre histoire, mais aujourd'hui il ne s'agit plus seulement de résister sans avancer. Le président a appelé résistance créative la capacité à trouver, grâce à notre talent, notre intelligence et nos ressources, des solutions et des voies de sortie à cette situation. Le meilleur exemple est l'accélération de la transition énergétique, cesser de dépendre des combustibles fossiles pour aller vers les énergies renouvelables. En à peine un an, nous sommes déjà à 10% d'énergie renouvelable, principalement photovoltaïque. Mais la situation reste difficile, critique. Et puis en plus du siège financier, commercial et énergétique, se renforce la menace militaire. Alors est-ce que Cuba envisage un scénario militaire? L'ambassadeur à l'Europe reconnaît que la menace est réelle. Il y a tout simplement, dit-il, une bande criminelle. Cette administration est belliciste, atroce, agressive, je n'ai pas d'autre mot. Nous voyons les événements du 3 janvier avec l'intervention et l'enlèvement du président constitutionnel Nicolas Maduro et de son épouse Sylvia Flores. Une opération militaire dans laquelle 32 Cubains, probablement le cercle de protection le plus proche, sont tombés aux côtés d'autres Vénézuéliens. Et ces dernières semaines, les menaces se sont répétées de manière désormais explicite, depuis le président jusqu'au secrétaire d'État, au secrétaire à la Défense, et même à certains responsables politiques de Floride appelant à une intervention militaire à Cuba. Alors rien ne justifie une intervention à Cuba, aucune raison de le faire. D'abord, nous sommes un pays de paix, l'Amérique latine et les Caraïbes sont une zone de paix, rien ne justifierait une intervention des États-Unis. Nous avons le droit de préserver notre souveraineté, notre indépendance, notre modèle et notre système politique. Nous ne prenons pas les menaces à la légère et nous nous préparons également. La meilleure manière d'éviter une guerre ou une intervention que nous ne souhaitons pas, c'est précisément de nous préparer. Depuis longtemps, nous avons notre propre doctrine, la guerre de tout le peuple. La relation avec les États-Unis est totalement asymétrique. Ils sont la première puissance militaire du monde. On ne peut pas penser qu'une petite Cuba puisse vaincre militairement l'armée des États-Unis. Mais dans la guerre moderne, dans la relation asymétrique entre celui qui se croit puissant et le plus faible, la victoire se décide par le temps et la résistance. L'Iran le montre d'une certaine manière, toute proportion gardée. Je le répète, nous nous préparons, nos forces armées également avec une fonction dissuasive. Mais notre doctrine reste celle d'une guerre de tout le peuple, urbaine comme rurale, des montagnes sont descendus ces Barbudos, les guerrilleros de la libération nationale dirigés par Fidel Castro qui renversèrent la dictature de Fulgencio Batista le 1er janvier 59. Nous savons nous battre. C'est ainsi que la révolution a été faite, par la guérilla dans la Sierra et aussi par l'action des mouvements révolutionnaires dans les villes. Nous avons appris à lutter et à défendre ce qu'il y a de plus sacré, la patrie. Notre hymne national est d'ailleurs le slogan « Patrie ou mort, nous vaincrons ». Ne fait que refléter ce profond esprit indépendantiste des Cubains.
hérité de notre hymne national du 19e siècle. Mourir pour la patrie, c'est vivre. Espérons que cela n'arrive jamais. Personne ne le souhaite. Ni l'Amérique latine et les Caraïbes, ni le monde n'en ont besoin. Mais nous nous préparons. Espérons que cela n'arrive jamais. Une chanson pacifiste, on marque une pause et puis on retrouve l'ambassadeur à l'Europe et en Belgique de Cuba, Juan Antonio Fernández Palacios. On écoute Rue des Lilas, une des plus belles chansons pacifistes en français de ce 21e siècle, créée par Sylvain Giraud, chantée là a cappella par les Mécanos.

0: Rue des Lilas, c'est le titre de cette chanson. Quant au vers, la guerre est un massacre et le massacre de gens qui ne se connaissent pas au profit de gens qui se connaissent mais ne se massacrent pas. Ça, c'est tiré de Paul Valéry. 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Juan Antonio Fernandez Palacios, ambassadeur à l'Europe et en Belgique pour Cuba, a été interviewé par le média en ligne Le Vent se lève, qui lui demande quels effets concrets la conjoncture particulière a sur la transition énergétique et dans quelle mesure les manifestations de solidarité internationale aident-elles Cuba dans cet effort. Juan Antonio Fernandez Palacio de répondre, il y a eu récemment le convoi Nuestra America, en référence à ce célèbre essai philosophique et politique publié en 1891 par José Martí, quelque chose de très beau. Par ailleurs, un groupe de Cubains résidant en Belgique vient d'arriver à Cuba, c'est actuellement l'un des soutiens les plus importants. Les amis et les réseaux de solidarité agissent par différents moyens, soit en récoltant des fonds, soit de manière matérielle, avec par exemple des panneaux photovoltaïques pour soutenir la transition énergétique. Il existe aussi une sorte de kit photovoltaïque permettant l'autonomie énergétique des habitations situées dans les zones reculées ou les postes médicaux. Nous avons, comme vous le savez, le système du médecin de famille. Pour chaque 120 familles, un médecin et une infirmière. Et cela va jusque dans les montagnes, dans les régions éloignées, parfois là où il n'y a plus d'électricité ou de réseau téléphonique. Nous y installons des panneaux solaires. La seule chose qu'ils ne peuvent pas bloquer, c'est le soleil. Le carburant, les navires, ils peuvent les bloquer, mais pas le soleil. L'aide en matériel médical et en denrées alimentaires est également très précieuse. Elle arrive du monde entier. Aujourd'hui, lorsqu'on consulte les médias cubains et les réseaux sociaux, on le voit partout. Je lisais des messages venant de Chypre, de Belgique, d'Afrique. L'aide arrive aussi d'Amérique latine, la Colombie par exemple, qui a récemment effectué un don très important sous l'impulsion du gouvernement du président Gustavo Petro. Le Mexique également, avec lequel Cuba entretient une fraternité très forte, comme cela a toujours été le cas dans les relations historiques entre Cuba et le Mexique. Nous remercions tous ces efforts des mouvements sociaux, des réseaux de solidarité et des Cubains vivant à l'étranger. Et l'Union européenne alors dans tout ça? L'Union européenne estime, cet ambassadeur de Cuba à l'Europe, elle devrait apprendre à dire non. Elle a un problème de communication, l'Union européenne. Le silence de l'Union européenne face au siège énergétique imposé à Cuba est assourdissant. On ne les a pas entendus, ils n'ont rien dit. Une Union européenne qui a toujours prétendu être la gardienne du droit international, du système multilatéral, une sorte de conscience critique de l'humanité, qui nous donne quotidiennement des leçons sur les droits humains, la démocratie, les libertés, et qui cherche à avoir du poids dans le système international. Mais ce que nous voyons aujourd'hui laisse réellement beaucoup à désirer, c'est regrettable, même pour le prestige des 27 États membres eux-mêmes. Il y a une perte d'influence et une incapacité à jouer un rôle plus important sur la scène internationale actuelle. Et pourtant, qu'y a-t-il de si difficile à dire non à la guerre? Qu'y a-t-il de si difficile à tenir tête aux plus puissants? Qu'y a-t-il de si difficile à renoncer à la complicité et à suspendre les accords avec le régime sioniste face aux atrocités commises par le gouvernement israélien contre le peuple palestinien et dans la guerre au Liban? Honnêtement, nous attendons davantage de l'Union européenne sur le plan politique. Quelqu'un a dit qu'il fallait changer de lunettes pour comprendre l'ordre international, parce que l'ordre international que nous avons connu a disparu, cet ordre dont eux-mêmes ont bénéficié jusqu'à présent. Mais nous ne croyons pas à cela. Nous continuons de croire à la primauté du droit international, de la Charte des Nations Unies, du multilatéralisme. Sinon, c'est la loi de la jungle, celle du plus fort, et ce n'est pas le monde que nous voulons, ni un monde partagé entre sphères d'influence des plus puissants. Cela ne peut pas être la vision du monde dans lequel nous voulons vivre, nous et nos descendants, nos enfants. L'Union européenne a un moment difficile aussi sur le plan intérieur, marqué par de fortes divisions qui sont évidentes, et a perdu de l'espace, de l'influence. Cela ne nous réjouit pas. Nous souhaitons une Union européenne capable de jouer un rôle d'équilibre, de contrepoids, d'exercer une plus grande influence, une Union européenne plus forte nous ferait nous sentir plus en sécurité. Mais ce que nous voyons aujourd'hui est regrettable. Nous espérons qu'ils pourront résoudre leurs différends et retrouver aussi leur propre indépendance. Or, Cuba s'est historiquement distingué par sa solidarité internationaliste, en pensant notamment à la relation avec l'Union européenne. Une image très marquante durant le Covid fut l'arrivée de médecins cubains en Italie, d'abord en Lombardie, puis à Turin. Quels sont les principes qui ont motivé cette coopération entre Cuba et l'Union européenne? L'ambassadeur à l'Europe de Cuba de rappeler que la solidarité et la coopération internationale restent des valeurs distinctives de la révolution cubaine. C'est une vision différente, opposée à l'égoïsme rampant qui domine les relations internationales. Notre solidarité, ce que nous appelons l'internationalisme, un niveau supérieur à ce que on entend aujourd'hui par coopération internationale, consiste à aider mais aussi à payer notre dette envers les autres peuples du monde depuis nos ancêtres venus d'Afrique. Notre première brigade médicale est partie dans les années 60 vers l'Algérie et notre soutien fut également sans ambiguïté dans la lutte du peuple algérien pour sa libération et son indépendance. Depuis cette époque jusqu'à aujourd'hui, une armée de blouses blanches, médecins, personnels paramédicaux, infirmières cubaines, a parcouru plus de 55 nations sur tous les continents pour offrir ce soutien solidaire. Nous avons également aidé, cette fois avec des armes, à la libération de l'Angola et à l'indépendance de la Namibie dans ce qui fut une lutte juste contre le régime le plus odieux, comparable seulement au sionisme que nous voyons aujourd'hui, le régime de l'apartheid de l'Afrique du Sud raciste. Avec l'Union européenne, nos relations ont été établies en 1988. Cependant, à partir de 1996, 8 ans après l'établissement des relations diplomatiques entre Cuba et l'Union européenne en tant qu'entité, elles furent limitées par ce qu'on a appelé la position commune, imposée par le gouvernement du président Aznar en Espagne. Une vision un peu coloniale et étroite des relations avec Cuba. La position commune a marqué plus d'une décennie jusqu'en 2008, lorsqu'un nouveau contexte a permis un regard différent sur les relations entre l'Union et Cuba, basé sur les principes que nous avons toujours défendus et appliqués envers tout le monde. Respect de la souveraineté, ouverture à un dialogue franc et transparent, où nous pouvons même aborder nos divergences, et puis la coopération comme axe principal. C'est ainsi qu'en 2016, nous avons signé l'accord de dialogue politique et de coopération qui a marqué et continue de structurer aujourd'hui la relation avec l'Union européenne. Cet accord a véritablement constitué un tournant entre le bloc communautaire et Cuba. Son fil conducteur est précisément la coopération, et en ce sens, l'Union européenne est aujourd'hui l'un de nos principaux partenaires. Depuis lors, plus de 200 projets ont été financés par l'Union européenne et ses États membres à destination de Cuba. Nous parlons de plus de 90 millions de dollars de coopération dans différents secteurs de la vie économique, numérisation, gouvernement électronique, santé, souveraineté alimentaire. Il faut également mentionner le soutien et l'aide humanitaire apportée par l'Union européenne lors des catastrophes naturelles, plus récemment l'ouragan Melissa, vous vous en souvenez, à la fin de l'année dernière. L'Union européenne a apporté 4 millions de dollars. Et puis, à une quinzaine de jours, elle a donné 2 millions d'euros supplémentaires pour la reconstruction après Melissa et pour faire face à la crise énergétique critique que nous vivons à cause du siège imposé contre nous, un siège meurtrier. L'accord implique aussi, comme son nom l'indique, un dialogue politique et de coopération qui permet d'aborder différents sujets, changement climatique, mesures coercitives unilatérales, désarmement, droits humains. Nous permettent de débattre de manière franche et honnête, d'identifier nos points d'accord, mais aussi nos divergences. Nous pouvons les discuter et avancer dans le cadre de cet accord qui, je le répète, structure aujourd'hui la relation bilatérale. L'accord fêtera ses 10 ans à la fin de 2026. Le vent se lève de rappeler que la révolution cubaine et la figure de Fidel Castro sont indissociables. Et en cette année qui marque le centenaire de la naissance, héritage en des temps si durs, l'ambassadeur de Cuba à l'Europe de rappeler que Fidel Castro est une grande figure des Cubains, paradigme de la nation, celui qui nous a placés sur la carte du monde. Cette Cuba pré-révolutionnaire était le bordel et la salle de jeu des États-Unis ainsi que des groupes mafieux qui contrôlaient aussi l'île. Fidel a tout simplement mené la révolution la plus profonde et authentiquement populaire, avec le mérite d'avoir réussi à unir les forces révolutionnaires et progressistes et de conduire la révolution triomphante qui perdure. Ce fut une chance de l'avoir eu avec nous pendant une grande partie de ce chemin, de cette longue marche, préservant notre indépendance, nos valeurs. Fidel est une référence nécessaire, son héritage est immense, son influence sur la politique internationale, sur le monde, sa vision à long terme, presque comme si, dirait-on, il pouvait voir l'avenir, revenir ensuite et nous raconter ce qu'il avait vu. Nous sommes dans l'année de son centenaire, qui nous inspire à continuer d'avancer et à rechercher ses enseignements. Nous revenons toujours à lui pour comprendre même les problèmes du présent. Il fut l'incarnation de la dignité, du refus de se mettre à genoux, de la tête haute, avec sa vision anti-impérialiste et internationaliste. Il n'était pas parfait, mais souvenons-nous de José Marti, qui disait « Seuls les ingrats voient les taches du soleil. Les reconnaissants préfèrent voir la lumière qui est toujours plus grande. » Fin de citation. Eh bien, une autre dont on peut fêter le centenaire aux côtés de Fidel Castro, c'est Colette Magny, qui aurait eu 100 ans, née en 1926, immense chanteuse, très engagée auprès de Cuba aussi, lorsque s'allument les brasiers. Colette Magny.
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Colette Magny, lorsque s'allument les brasiers, Café des Croissants sur Radio Dragon. On va parler maintenant d'insecticides. Une étude statistique qui va apparaître en septembre et qui démontre une forte corrélation, si on pouvait en douter, entre l'usage d'insecticides et le déclin de l'un des plus importants groupes d'oiseaux dans l'Hexagone. Alors, les scientifiques gardent un brin d'espoir dans les départements où l'utilisation de ces substances toxiques diminue. Eh bien, on voit que les populations se reconstituent. Un article signé Esteban Grépinet sur le site Vert. À l'automne 62, rappelle Esteban, la biologiste états-unienne Rachel Carson alertait sur les dangers des pesticides pour la survie des oiseaux avec un essai resté dans l'histoire, Printemps silencieux. Pourtant, il aura fallu plus d'un demi-siècle pour démontrer méthodiquement que ces substances toxiques utilisées principalement dans l'agriculture jouent un rôle majeur dans le déclin observé de l'avifaune. Pour les scientifiques, les pesticides affectent les oiseaux insectivores en faisant disparaître leurs ressources alimentaires. Pour la première fois en France, une étude met en évidence une forte corrélation sur le temps long entre les ventes de produits insecticides et le déclin d'espèces insectivores, fauvettes, hirondelles, grives, merles, rouge-gorge, huppes, bergeronnettes. En clair, plus ces produits sont utilisés dans un département et plus les populations locales d'oiseaux diminuent. En mise en ligne le 22 avril et destinée à être publiée en septembre 2026 dans la revue Agriculture, Ecosystems and Environment, étude statistique qui a été menée par une équipe de 7 chercheurs et chercheuses français et allemands. Elle se base sur 2 jeux de données robustes, le suivi temporel des oiseaux communs, un comptage effectué chaque printemps par des centaines d'ornithologues dans toute la France, et les ventes de pesticides par département depuis 2008. Et puis nous avons ensuite détaillé Thomas Perrault, qui est auteur de l'étude et chercheur à la FRB, Fondation pour la Recherche sur la Biodiversité. Nous avons, dit-il, ensuite utilisé des modèles statistiques qui regardent comment les variations des populations d'oiseaux sont expliquées par celles des pesticides, mais aussi du paysage et des variables climatiques. En classant les espèces selon leur régime alimentaire, les scientifiques ont constaté un lien clair sur 15 ans entre l'évolution des quantités de pesticides vendus et celle des populations d'insectivores, le groupe le plus important. Aucune corrélation claire n'a en revanche été détectée pour les oiseaux granivores et généralistes, précise l'étude. Il faut noter qu'on travaille sur des communautés aviaires qui sont dégradées par des décennies d'utilisation de pesticides. Parmi les différentes catégories de pesticides, ceux censés cibler les insectes sont ceux qui ont le plus d'influence sur les populations d'oiseaux qui s'en nourrissent. En étudiant les toxicités de ces substances, les scientifiques estiment que les pesticides nuisent indirectement aux insectivores en faisant disparaître leurs ressources alimentaires, tout simplement. Une étude saluée par Anne-Christine Monet, qui s'intéresse elle aussi aux liens entre pesticides et populations d'oiseaux au Muséum National d'Histoire Naturelle et qui n'a pas participé à cette étude. En janvier dernier, la scientifique avait elle-même mené une autre étude qui établissait un tel lien, cette fois au niveau géographique. Son équipe avait comparé les ventes de 242 substances en France à l'échelle plus fine du code postal. Les quantités de pesticides sont corrélées négativement avec l'abondance de 85% des espèces, alors que nous avons pris en compte d'autres aspects de l'intensification de l'agriculture, statuaient les scientifiques. Nous avons travaillé de manière complètement indépendante sur les mêmes jeux de données, et il est donc intéressant de voir que les résultats concordent, observe Anne-Christine Monet. Tout cela mis bout à bout me fait dire que les insecticides impactent l'ensemble des oiseaux insectivores. Alors, si ces résultats sont une première en France, d'autres recherches menées aux États-Unis ou aux Pays-Bas avaient déjà identifié une corrélation similaire ces dernières années. En 2023, une étude majeure menée à l'échelle de l'Europe avait également mis en évidence l'impact néfaste prédominant de l'intensification de l'agriculture dans le déclin des populations aviaires.
estimé à moins 25% sur 40 ans. Ces études établissent un lien statistique entre l'utilisation de pesticides et l'état des populations d'oiseaux, sans pour autant démontrer un lien de cause à effet, ce qui est très difficile à échelle nationale, explique Anne-Christine Monnet. Mais le faisceau de preuves ne cesse de s'élargir, c'est ce que souligne Thomas Perrault. Il y a maintenant assez d'études importantes qui montrent que les insectivores sont les principaux impactés, beaucoup qui montrent que les insecticides réduisent les populations d'insectes et quelques-unes qui montrent que cette diminution des insectes a des impacts sur la qualité de la reproduction des oiseaux. Si cette corrélation est vraie dans un sens, elle marche aussi dans l'autre. Ça, c'est la bonne nouvelle. Les populations d'oiseaux se reconstituent là où l'usage d'insecticides diminue. En novembre 2025, une autre étude française a montré un léger regain des espèces insectivores depuis l'interdiction en 2018 de l'imidacloprid, un puissant insecticide de la famille des néonicotinoïdes. Voilà des résultats qui montrent que les politiques à travers la régulation des pesticides peuvent avoir un effet bénéfique sur les populations d'oiseaux, et cela dans un temps relativement court. On marque une pause en chanson avec la chanteuse Bia, Le miroir aux oiseaux.

C'était Bia, le miroir aux oiseaux dans Café des Croissants. On parle maintenant du projet du plus grand data center, le projet Campus IA, qui doit voir le jour à Fouju, un petit village de Seine-et-Marne. Et derrière les promesses de développement économique, des associations alertent sur une infrastructure aux impacts environnementaux et énergétiques considérables. Un article signé Lilou Hiver sur le site en ligne Vert. Avec le lac et toute cette verdure, on se croirait dans un center park, grince Sophie. On est à l'opposé de la réalité. La bénévole de la Ligue pour la protection des oiseaux évoque le visuel de présentation du campus IA dont la construction est prévue à Fouju. 650 habitants en Seine-et-Marne. Il y a 2 semaines, aux côtés de représentants d'autres organisations, France Nature Environnement, les Soulèvements de la Terre ou la Confédération Paysanne, elle a pris la parole devant la mairie pour dénoncer le projet et déposer des contributions dans le cadre de l'enquête publique qui vient de se terminer. Un projet, s'il aboutit, va chambouler le quotidien de la commune. Annoncé par le président Emmanuel Macron lors du sommet sur l'IA en 2025, le centre de données demande un investissement de 50 milliards d'euros, soutenu par le fonds émirati MGX, l'entreprise tricolore Mistral AI, fabricant d'armes entre autres, la banque publique d'investissement BPI et l'éditeur de logiciels Nvidia. Objectif, en faire le plus grand data center d'Europe. D'après l'avis de la mission régionale d'autorité environnementale d'Île-de-France, le campus IA a des caractéristiques hors normes, notamment en termes de consommation énergétique, d'empreinte carbone et de consommation foncière. Au total, 11 data centers de 20 mètres de haut seront regroupés sur 90 hectares, l'équivalent de 125 terrains de foot. Des terres aujourd'hui exploitée à des fins agricoles, bien qu'elle soit classée comme zone destinée au développement économique dans le plan local d'urbanisme. À elle seule, l'infrastructure devrait mobiliser 1,4 gigawatt de puissance électrique, soit à peu près la capacité d'un réacteur nucléaire tel que celui de Civaux. Une fois en service, elle consommera 12 fois ce que la communauté de communes Brie-des-Rivières et Château, dont Fouju fait partie, consomme actuellement. On demande aux citoyens une sobriété énergétique, mais l'État fait le choix de l'ébriété, s'indigne Jean-François Dupont, coprésident de France Nature Environnement, dans le département. Une telle consommation d'énergie s'explique aussi par le choix de refroidir les serveurs en dry cooling, un système réfrigérant, plutôt qu'en puisant l'eau de la nappe phréatique. D'après l'autorité environnementale, cela signifie utiliser 510 tonnes de fluide frigorigène que l'on retrouve également dans les réfrigérateurs, les systèmes de climatisation ou les pompes à chaleur. En plus d'induire la production de HFC-23, un gaz au puissant effet de serre, ces fluides contiennent le barbare RI1234Z2, un polluant éternel, PFAS, particulièrement toxique. Or, les porteurs de projets évaluent à 3% le taux de fuite annuel, soit 15 tonnes émises chaque année dans l'atmosphère. Des rejets loin d'être négligeables, d'autant que ces substances augmentent les risques de maladies comme les cancers ou les problèmes de thyroïde. La présence de 613 groupes électrogènes pose également question en termes de qualité de l'air. Ces moteurs, destinés à alimenter le centre de données en cas de coupure électrique, fonctionnent pour la plupart au fioul. Lorsqu'ils sont en marche, ils rejettent des particules fines, des oxydes d'azote et du monoxyde de carbone. Pour s'assurer qu'ils ne tombent pas en panne, ils sont mis en fonction plusieurs heures par mois. Problème, selon l'autorité environnementale, en fonctionnement normal, les seuils toxiques sont dépassés pour les habitants de la prison, qui sera bientôt construite à proximité du site. En tout,

proximité. On a l'impression de vivre dans un département sacrifié. Se désole Jean-Noël Péché, apiculteur à Fougue. Il raconte avoir vu le territoire s'artificialiser au fil des années avec des entrepôts logistiques, une décharge et bientôt une prison. On ne s'occupe pas de la population, peste-t-il. Tout ce qui les intéresse, c'est que l'autoroute et les lignes de raccordement au réseau électrique soient à proximité. À coups de tracts et de réunions d'information, les associations essaient d'alerter les riverains et de les mobiliser. Mais la tâche s'avère ardue. Les habitants semblent résignés. Ils se disent que si ça n'avait pas été un data center, ça aurait été autre chose. Souffle Jean-Noël Péché. Selon lui, beaucoup ignorent ce qu'implique un centre de données, car les impacts ne sont pas palpables. Dans l'espoir de sensibiliser davantage de personnes, Jean-François Dupont est allé à la rencontre de la commissaire enquêtrice, dossier sous le bras. Il souhaitait une prolongation de 15 jours de l'enquête publique, ainsi que l'organisation d'un nouveau débat, vu l'ampleur du projet. D'après la commissaire enquêtrice, l'extension de la période sera discutée, mais pas celle d'un nouveau débat public. Il est clos. Présent pour soutenir le collectif d'opposants, le député La France Insoumise de Seine-et-Marne, Arnaud Saint-Martin, tient à faire de Fougue un enjeu national, symbole des projets géants qui pullulent un peu partout en France. Actuellement, on trouve plus de 350 data centers dans le pays. Leur installation est encouragée par la politique d'Emmanuel Macron. La loi de simplification de la vie économique adoptée en avril facilite la construction de centres de données en leur accordant le statut de projets nationaux d'intérêt majeur. De leur côté, les porteurs de projets tentent de rassurer sur les impacts environnementaux. Plus de 45 hectares favorables à la faune locale seront créés en 30 ans avec des prairies et des haies, a répondu au Parisien Campus IA, mais qui n'a pas donné suite aux sollicitations du Média Vert, dont je relais l'article. La condition principale était de ne pas prélever d'eau dans la nappe et je n'ai rien lâché, abonde le président de la communauté de communes, Christian Poteau. Pour lui, comme pour le maire de Fougue, il s'agit avant tout d'un très beau projet avec des retombées économiques qui dépasseront forcément le million d'euros pour la commune. À l'issue de l'enquête, une déclaration d'utilité publique devra encore être publiée par la préfecture pour permettre le début des travaux. Les maîtres d'ouvrage espèrent un premier coup de pelle à l'été 2026 et la livraison de la première partie au printemps 2028. Nouveau printemps silencieux. On écoute un extrait du dernier album de Thurston Moore. Ce sont des litanies pour Gaza. Et puis on parle ensuite d'une bonne nouvelle pour refermer notre

0: extrait du dernier album de Thurston Moore. Pour ceux qui l'auraient oublié, il était membre fondateur de Sonic Youth aux côtés de Kim Gordon. Café des croissants, une bonne nouvelle. Bonne nouvelle pour le lanceur d'alerte nucléaire Arnaud Béguin. Le groupe EDF a définitivement reconnu coupable. Il a été reconnu coupable, le groupe EDF, à l'encontre d'Arnaud Béguin, ancien cadre de la centrale nucléaire de Chooz dans les Ardennes, alors que le groupe avait fait un pourvoi, mais pourvoi de l'entreprise en cours de cassation qui a été rejeté. Alors, le site Reporter, média en ligne, avait enquêté sur cette affaire opposant EDF à Arnaud Béguin, un salarié embauché en 98, ancien inspecteur de la sûreté nucléaire. Celui-ci dénonçait depuis plusieurs années des pressions, des changements de poste, des mises à l'écart et une dégradation de ses conditions de travail qu'il reliait à des rapports de sûreté qu'il avait rédigés sur les centrales nucléaires de Dampierre en 2017, du Tricastin en 2015 et aussi en 2018. Pour rappel, la centrale du Tricastin avait été placée sous surveillance renforcée par l'autorité de sûreté nucléaire en 2017. D'ailleurs, l'autorité de sûreté nucléaire avait reconnu les faits signalés et avait saisi le procureur de la République en janvier 2021. Et en novembre 2021, Le Monde publiait les révélations d'un autre salarié surnommé Hugo, qui affirmait avoir fait pression sur Arnaud Béguin sur ordre de la direction. Et donc en mai 2022, la justice ouvrait une instruction sur d'éventuelles irrégularités au Tricastin, sur la centrale, et Arnaud Béguin s'était joint comme partie civile. En 2024, la cour d'appel de Reims avait condamné EDF pour harcèlement moral, estimant établi les faits dénoncés par l'ancien cadre. Voilà, et c'est comme ça que EDF, saisissant la cour de cassation pour contester la décision, a été débouté et condamné à verser 3000 euros au titre des frais de procédure. Et puis en janvier dernier, le conseil de prud'homme de Paris avait condamné EDF à verser 250 000 euros d'indemnité à l'ancien salarié. La juridiction avait jugé infondée sa mise à la retraite d'office et requalifié celle-ci en licenciement nul. La EDF fait encore appel de cette décision. Alors on termine avec un extrait de l'album de Earl Sweatshirt, le titre Well Down.
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1: Là, c'était Earl Sweatshirt. Well Done, extrait de son dernier album pour refermer ce café des croissants que vous pouvez réentendre mardi à 8h, à 7h, de 7 à 8, pardon, et samedi à 13h, ou alors en ligne, sur le site de Radio Dragon, l'onglet Café des croissants. Merci d'avoir suivi ce rendez-vous et à la semaine prochaine pour un nouveau programme. Au revoir.

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Bonjour à tous et bienvenue dans le Jazz au Dragon. On le consacre à saxophoniste clarinettiste italien Francesco Bearzati. Il est originaire du Frioul, il a fait des études musicales en Italie. Francesco Bearzati s'est révélé avec le temps n'être pas seulement un saxophoniste à la technique impeccable et au savoir encyclopédique. Les écoles de jazz du monde entier ont produit sa chaîne. Mais c'est un musicien d'une curiosité sans limite et d'une personnalité aussi complexe que singulière. Un premier extrait, un album, un enregistrement de 2025 avec son compère, le guitariste Federico Gassagrande, le titre « Orchidée ».

le saxophoniste Francesco Bearzati et Federico Casagrande à la guitare. On reviendra à ce splendide enregistrement qui date de 2025. Francesco Bearzati, il a étudié la clarinette au conservatoire d'Udine. Puis en 1990, ayant le sentiment d'avoir atteint certaines limites, il part aux États-Unis, à New York, pour se frotter au vrai jazz. Il part en résidence au Jazz Mobile dirigé par Billy Taylor à Harlem. Il y est l'élève de George Coleman. Il va ensuite se produire pendant plusieurs années comme musicien plutôt pop-rock et comme disque jockey. Il s'installe à Paris en 2000 et il y est découvert par Aldo Romano et intègre l'orchestre imaginé par ce dernier pour rendre hommage au lyrisme du grand Sidney Bechet. À la suite de ça, Francesco décide de poursuivre sa collaboration avec Aldo Romano et il monte le Bizarre Trio avec Emmanuel Pex. Suivront les Sax Pistols avec le batteur Dan Weiss et le bassiste japonais Tsutomu Takeshi. Un power trio de jazz funk aux influences telles que les Ramones ou encore Nirvana. Voilà des albums qui témoignent de ces différents projets. On va remonter à l'album Bizarre Trio de 2003 titré Virus. C'est la 13e plage de l'album qui donne son titre.

Francesco Berzati et son bizarre trio. 2003, le premier, suivra Hope. Et de nombreuses collaborations avec des musiciens français, Louis Clavis, Henri Texier, François Merville, Simon Goubert, Bruno Angelini, pour n'en citer que quelques-uns, mais parmi les plus fameux, hein, dire que on reconnaît la qualité du transalpin Berzati. Henri Texier, voyageur impénitent, a célébré l'Afrique durant ses années fécondes via l'expérience en trio avec Louis Clavis et Aldo Romano. Et puis trois albums ont vu le jour avec le photographe Guy Le Quérec, qu'il convient d'ajouter, un témoignage en images. Le Canto Negro, chant noir de Texier, est présenté comme un hommage à tous les grands musiciens et créateurs africains. La formation, Sébastien Texier, donc le fils, clarinette et saxophone alto, le guitariste Manu Koja, le batteur Christophe Marguet, et puis le quartet, au fil du temps, pour cet album, est devenu Nord-Sud Quintet, avec l'adjonction de la voix du saxophone ténor clarinettiste Francesco Berzati, qui offre de nouveaux espaces de dialogue, en particulier avec la clarinette de Texier fils. Allez, pour s'en convaincre, on écoute leur conversation sur le titre « De Nada ».

Le quintet Nord-Sud d'Henri Texier avec Francesco Bearzati, Canto Negro, extrait de cet album. Vous êtes sur Radio Dragon, le jazz du dragon, consacré à un saxophoniste italien qui mène parallèlement à ses nombreuses collaborations des projets personnels. Un des plus aboutis et créatifs, c'est le quartet Tinissima avec Giovanni Falzone, Danilo Gallo et Zeno De Rossi. Le premier opus est consacré au parcours de la photographe et révolutionnaire Tina Modotti, d'où le nom de Tinissima Quartet. Ce premier album a été un vrai succès. C'est le cinquième album en tant que leader de Francesco Bearzati. Alors, c'est une suite composée en hommage à cette photographe, Tina Modotti, ses aventures, ses joies, ses douleurs. Confie le musicien dans les notes de pochette. Elle a en effet, cette photographe du début du XXe siècle, beaucoup voyagé, Italie, Autriche, États-Unis, Mexique, Russie. Et c'est à ce voyage que nous convie le quartet. Un voyage aussi intérieur, les pièces ont toutes une couleur très particulière, alternance du saxophone et de la clarinette. De belles compositions, une dramaturgie avec de l'humour, de la poésie. Saluons l'effort sur la forme. Les musiciens sont tous très expressifs, en particulier le trompettiste Giovanni Falzone. Un groupe qui respire la joie de jouer, une paire rythmique qui y contribue grandement. Bref, un très bel album. On écoute le titre Mission, sorti en mars 2008.

Extrait du Tinissima Quartet de Francesco Bearzati, cette suite à la photographe et révolutionnaire Tina Modotti, hein. Une courte carrière de photographe importante certes, mais bon, c'est une femme qui a trahi la plupart de ses amants, hein, jusqu'à la complicité de meurtre, trahison politique, trahison de Diego Rivera, trahison de Léon Trotsky lorsqu'elle est au Mexique, et puis elle repart vers les États-Unis sous emprise stalinienne. Voilà, beaucoup de morts autour d'elle et elle-même également, hein, dans un taxi, je crois, peut-être empoisonné. À lire chez Patrick Deville dans Vivre, magnifique. Suivrons pour ce Tinissima Quartet de Francesco Bearzati un projet consacré à Malcolm X, une construction chronologique basée sur les principales étapes de la vie de Malcolm X et des éléments musicaux liés au contexte, la culture noire américaine, évidemment, funk, électronique, hip-hop, rock. Un parcours sur les traces de celui qui reste l'une des figures majeures de la cause noire et qui couvre 40 ans d'histoire américaine, de 1925 à l'assassinat de Malcolm X en 1965. On écoute le titre « Cotton Club ».

Boucles électroniques et joie communicative dans cette suite for Malcolm X, signé Francesco Bearzati. Alors ce Tinissima Quartet continue de rendre hommage à des grandes figures. Alors là, une de la musique, c'est Thelonious Monk, l'album Monk and Roll. Thelonious Monk nourrit des influences rock, qui fait partie de la culture de Francesco, hein. Donc il s'amuse à des collages entre des titres de la pop rock et de Thelonious Monk. Francesco Bearzati a été très tôt initié à la musique classique, mais nourri du rock, du funk. Affranchi de toute notion de genre, il s'amuse à franchir et à nous aider à faire des ponts entre ces genres de musique. Signalons quand même ses participations au groupe de Stefano Bolani, de Roberto Gatto, d'Enrico Rava. Bearzati, au-delà de l'éclectisme revendiqué de ses goûts et de son savoir-faire, est certainement un des plus beaux stylistes apparus sur la scène du jazz européenne ces 20 dernières années. À 45 ans, avec cet album Monk and Roll, il insufflait un puissant vent d'air frais sur le jazz, enjambant allégrément les styles. Il a reçu le prix du meilleur musicien européen décerné par l'Académie du jazz français. On écoute extrait de cet album Monk and Roll, Bemsha Swing.

Vous écoutez le Jazz du Dragon sur Radio Dragon, bien sûr, consacré à Francesco Berzati. Il a confié lors d'un entretien à Citizen Jazz, magazine en ligne du jazz, c'était en 2021, il venait de publier Zorro, un album dans lequel il narre l'histoire de ce personnage. Donc c'est dans la lignée de Tinissima Quartet, Tina Modotti, Malcolm X, Monk. Je suis engagé, confie Francesco, ce sont les histoires de ces personnages qui m'ont inspiré, qui me procurent de l'émotion. Par hasard, ils sont tous du même bord politique, mais c'est un hasard. Ce n'est pas une démarche militante de ma part. Le plus souvent, l'inspiration me vient des livres. Je voyage beaucoup et dans les hôtels ou les aéroports, au lieu de prendre le smartphone et d'être sur Facebook ou ce genre de conneries, je lis. Et c'est là que je tombe amoureux de ces personnages. Pour Zorro, c'est le livre d'Isabelle Allende qui a été le point de départ. Bon alors, tous du même bord, parce que ce sont des figures de justiciers ou de militants. Hein, dans son album « This machine kills fascistes »,« Cette machine tue les fascistes », il y a bien un parti pris militant. C'est une évocation de Sacco et Vanzetti. C'est vrai, reconnaît Francesco Berzati, c'est « Ballads of Sacco and Vanzetti » de Woody Guthrie qui a été à l'origine de mon morceau. Je n'ai pas spécialement fait un morceau sur ces anarchistes. C'est l'album de Guthrie qui m'a donné l'occasion d'en parler. L'inspiration vient là. Voilà, j'en ai profité pour rendre hommage et me souvenir des deux anarchistes italiens. Mais on écoute « One for Sacco and Vanzetti ».

Juan Fonseca et Vanzetti, extrait de l'album This Machine Kills the Fascist, Francesco Bearzati, qui raconte qu'il a commencé la musique dans son village en Italie en jouant du folk italien. Il écoutait beaucoup de pop italienne et internationale, et puis du blues, du rock, et c'est par cette fusion qu'il est arrivé au jazz, en écoutant des groupes comme Weather Report par exemple. Étudiant la musique classique au conservatoire, vers 20 ans, il a l'occasion de jouer de la musique électronique, en plus du blues, du free jazz. Il électrifie son saxophone, manière originale de faire sonner l'instrument. La guitare électrique, confie-t-il, a été mon instrument préféré quand j'étais jeune. Alors à l'époque, je jouais de la clarinette et j'aurais aimé jouer de la guitare. Ce n'était pourtant pas les guitaristes spectaculaires qui m'attiraient, car j'aime la musique qui chante, pas le spectaculaire, pas la technique. Ce n'est pas l'objectif, la maîtrise, la technique, c'est un moyen. On l'écoute avec Enrico Rava, le titre « Il Camino ».

Francesco Berzati et une des figures tutélaires du jazz italien, Enrico Rava. Alors Berzati, maintenant depuis plus de 20 ans, il est plutôt en France, mais il se situe sur les deux scènes, française et italienne, que ce soit avec Aldo Romano, avec Rava, avec Sclavis, Bex. J'ai toujours appris des trucs et pris des trucs. Jouer avec les autres me permet d'apprendre. Jouer avec les autres, c'est une autre école, c'est la seconde école, peut-être même la plus importante. Et puis, il y a beaucoup de musiciens qui m'ont influencé sans que j'aie joué avec eux, que ce soit Jimmy Page, par exemple, Led Zeppelin. Et du côté des saxophonistes, Ben Webster, Lee Konitz, Sonny Rollins, John Coltrane, Stan Getz. J'ai beaucoup étudié Coltrane et Sonny Rollins. J'ai beaucoup relevé, j'ai imité aussi, et à la fin, j'essayais de tout oublier pour avoir mon propre style. Ils comptent pour moi, c'est sûr, mais surtout, je ne veux pas les copier. Je n'aime pas les musiciens qui jouent comme leurs prédécesseurs, tels qui jouent comme Michael Brecker, par exemple. Ça ne m'intéresse pas. Je n'aime pas l'imitation. J'aime quand on fait sa propre voix dans la musique. Bien, un exemple, en trio avec le claviériste pianiste Bruno Angelini, le batteur Emiliano Turri, un trio qui revendique une multiplicité d'influences, qu'il souhaite fusionner rock, jazz, hip-hop, funk, musique classique ou contemporaine, c'est la définition du répertoire donné par les musiciens eux-mêmes sur scène. Les compositions sont celles d'un disque qui a vu le jour en septembre 2023, je crois, sur le label Cam Jazz. On y retrouve un hommage à Jim Blake, le batteur américain, un hommage à Django Reinhardt avec le titre Django. Je vous propose d'entendre Prince of Crime, c'est un hommage à Prince.

Francesco Berzati au saxophone avec le claviériste Bruno Angelini et le batteur Emiliano Turi, l'album Weird Box. Parmi les saxophones, c'est majoritairement le ténor que joue Berzati. Au début des années 2000, il dit qu'il jouait beaucoup de soprano aussi, mais il en joue beaucoup moins, tout simplement parce que en voyage, il est difficile de prendre avec soi plein d'instruments. J'ai donc sélectionné un saxophone, c'est le ténor que j'emporte en plus de la clarinette. Le soprano est plus petit, il est moins encombrant, mais j'ai choisi le ténor, il correspond mieux à mon jeu. Le soprano sonne trop aigu pour mon jeu, je l'utilise moins sauf pour de la musique ethnique. Voilà des propos confiés à Gilles Gojaring du site Citizen Jazz. Alors, on revient sur l'art de la figure cultivée par le Tinissima Quartet. L'album Zorro, on y croise les personnages de Bernardo, de Sergent Garcia, le cheval, et puis l'épée, Tornado. Ça, c'est le cheval, l'épée. J'ai oublié le nom de l'épée. L'album se clôt sur le triomphe de Zorro. Je vous propose d'entendre le titre Tierra India, qui illustre le paysage alto-californien.

0: peut-être du soin, de la guérison. Et puis parfois, on est... Bon, là, on est dans la période des fins d'année, tout le monde est épuisé. On a presque envie, des fois, de se dire, ah, je pourrais tout arrêter, être dans une chambre très au calme. Peut-être que ça me ferait du bien, voilà. Mais j'ai jamais fait ça.
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3: Lucie Borletot, je vous rappelle les règles de chez Georges. D'abord, vous allez être interviewée. Et ensuite, on va inverser les rôles. Et ce sera à vous de jouer l'intervieweuse et de nous poser vos questions. Vous êtes d'accord avec le principe ?
0: Bien sûr.
4: Autour de la table pour vous interviewer, Cindy, Tiffen, Élise, Natacha et Philippe. Bonjour à vous cinq.
5: Bonjour.
6: Comment est venue votre envie de cinéma ?
0: Alors, mon envie de cinéma, elle est venue parce que je regardais beaucoup de films déjà, enfin comme spectatrice. Déjà, je dirais même enfant que j'ai commencé à avoir un peu une passion. Alors à l'époque, il n'y avait pas du tout Internet, donc je regardais les films qui passaient à la télévision. Même des vieux films en noir et blanc, j'ai commencé à trouver ça vraiment très très intéressant. Et encore plus quand j'étais au collège. Je pense que c'est un médium qui marche très bien à l'adolescence, qui est une période où on se cherche et on est un peu angoissé. Du coup... les films, ça permet de s'échapper, d'apprendre plein de choses sur le monde sans se blesser, enfin voilà, de découvrir. Bon, et après, la chance que j'ai eue, ça a été de faire au lycée l'option cinéma. J'ai donc fait le lycée Guistot à Nantes. Et je pense que c'est à partir de là que j'ai compris que ça pouvait devenir déjà qu'on pouvait faire des études et que peut-être on pouvait travailler dans le cinéma. Avant, c'était un peu un fantasme. Je viens pas du tout d'une famille qui travaille dans le milieu culturel. Mes parents se sont rencontrés en faisant du théâtre amateur, donc il y avait quand même cette fibre. Et il y a beaucoup de livres à la maison, etc. Ils aimaient bien le cinéma, mais vraiment, moi, je me suis passionnée plus, voilà, pour ça. Et la cinéphilie adolescente, elle est tellement intense. Enfin, on déteste certains films, d'autres on les adore, on veut les connaître par cœur. Et voilà. Donc c'est venu par cinéphilie, par amour.
7: Qu'est-ce qui vous inspire quand vous choisissez un sujet ? Est-ce que le désir de création, il part d'une question qui reste un peu en suspens pour vous ? Ou au contraire, est-ce que, en général, on écrit plutôt sur quelque chose qu'on a déjà commencé à résoudre ?
0: Alors, je dirais que pour moi, on n'écrit pas du tout sur quelque chose qu'on a déjà commencé à résoudre et que la question, elle demeure pendant un temps assez long dans le processus de création. Enfin, en tout cas, on cherche. Pour moi, en faisant un film, on cherche autour effectivement d'une thématique, d'une question ou d'un personnage ou d'un milieu. Et parfois, ça se mélange entre tout ça. Et puis, en plus, je dirais que sur chaque film, et je pense aussi au court-métrage, j'ai aussi travaillé de manière plutôt comme pour une commande, pour des séries. Mais à chaque fois que même si je travaille pour une commande, à un moment donné, quand je me jette, en fait, ça prend tellement tout l'esprit quand on fait la mise en scène d'un film, que ça devient quand même une quête personnelle, même quand on n'a pas écrit le scénario. Et c'est vrai que je trouve que c'est quelque chose, c'est un peu une quête, quoi, de faire un film. Et surtout, moi, ce que j'adore, il y a des obsessionnels qui font un peu toujours le même film. Moi, j'aime changer vraiment à chaque film. J'ai l'impression qu'il faut trouver un nouveau défi, quelque chose à résoudre. Je trouve ça assez juste comme question.
6: Vos films interrogent souvent le désir féminin. On pense à Fidelio, l'Odyssée d'Alice ou à Mon seul désir. Pourquoi mettre les femmes au cœur de votre travail ?
0: Bah, sûrement déjà parce que je suis une femme moi-même et que du coup je suis arrivée dans une époque dans le cinéma où c'est un art qui a été longtemps quand même vraiment dominé par le masculin et par les points de vue masculins, et ça devenait moins compliqué à mon époque, je trouve, quand même, parce que on a beaucoup dit qu'il fallait se battre plus quand on était une femme. Moi, je l'ai jamais vraiment ressenti dans mon milieu, qui est le cinéma d'auteur, quoi, parce que dans les années 2000, ça, il y avait déjà pas mal de réalisatrices qui avait ouvert la voie. Et du coup, je suis allée vers des thèmes qui me plaisent profondément sans me censurer, ce qui était peut-être plus compliqué pour d'autres générations. Et aussi peut-être parce que il y avait des choses dans les films dans lesquelles je me retrouvais pas. On essaye aussi de faire des films qu'on aurait envie de voir et d'aller montrer des images manquantes, des choses qu'on n'a pas vues, en se disant peut-être c'est ça qui va aussi intéresser d'autres gens. Voilà. Donc c'est pour ça que c'est intéressant d'être à la fois... donc quelque chose de généreux pour s'adresser au spectateur et en même temps d'y mettre de l'intime.
8: Est-ce que vous avez des démons que vous avez voulu combattre?

0: combattre à travers vos réalisations cinématographiques?
1: Bah, ça c'est sûr, hein, je pense, des démons. En tout cas, quand j'ai fait Chanson douce, qui est donc une adaptation, que j'ai pas écrit cette histoire qui est absolument atroce en fait, qui est terrifiante, qui est dans le roman de Leïla Slimani, adaptée quand même d'un fait divers, qui est donc cette histoire d'une nounou qui tue les enfants dont elle a la garde. Je venais moi-même d'avoir mon deuxième enfant et j'avais dû chercher une nounou et tout ça, et je trouvais que ce qui était intéressant dans les thématiques souterraines un peu du livre et du futur film, c'était aussi cette espèce d'amour énorme avec la petite enfance et parfois fou en fait, excessif, évidemment sans aller jusque là, enfin mais en même temps on a tous eu des moments, si on s'est occupé de jeunes enfants, où on a l'impression qu'on pourrait péter un plomb, soit parce qu'on n'en peut plus, parce que ça nous pousse à bout, soit parce qu'on a trop d'amour, enfin je sais pas comment dire, que c'est un amour qui fait pleurer, c'est complètement irrationnel, et je trouvais que c'était pas si exploré dans le cinéma, justement pour dire que parfois on essaie d'aller chercher des choses qu'on n'a pas vues. Sans doute parce que c'est aussi une thématique du féminin, quand même. Enfin, c'est cette espèce de truc où on est enfermé dans le soin des enfants petits, dans un truc qui se répète, qui est tellement intense et beau aussi, hein, voilà, à filmer, mais qui est un peu fou. Alors ça, je dirais que c'est un peu un démon. Parce qu'aussi, le film l'a fait basculer, pour le coup, effectivement, dans la folie.
2: À l'heure de l'avènement du féminisme, et contrairement à Dans Fidelio, l'Odyssée d'Alice, dans lequel vous semblez prôner l'émancipation féminine, quel message avez-vous voulu porter avec le film Chanson douce?
1: Ben, je dirais que justement, c'était un film, je sais pas si c'est vraiment un message. Pour moi, c'est un film qui ressemble un peu à un cauchemar. Et ça, si j'étais incapable de le dire quand je l'ai fabriqué, c'est vraiment à la fin, c'était avec un camarades qui travaillaient à la production, qu'on s'était dit, en fait, c'est ça, ce film, c'est un cauchemar de parents. C'est-à-dire, c'est quelque chose qu'on ne veut jamais voir dans sa vie. C'est un peu un conte, c'est un peu monstrueux. Donc, je ne sais pas s'il y a vraiment un message. Les messages, les thématiques, elles sont très fortes dans le livre. Il y a une vraie critique de la société, du déclassement, etc. Moi, je dirais que c'est plus une expérience un peu terrifiante qui peut nous renvoyer à nos peurs et aussi au fait de voilà qu'il vaut. Enfin, en fait, si les parents n'étaient pas si aveuglés par le confort bourgeois qui fait qu'ils sont plus tranquilles parce qu'ils ont moins à gérer les enfants, ils verraient qu'il y a un problème. Et ils verraient qu'ils peuvent porter secours à cette femme. Parce que moi, j'ai aussi beaucoup d'empathie pour le personnage de la nounou, même si c'est effectivement, elle finit par commettre un acte monstrueux. Et je la trouve quelque part quand même victime d'une société de classe hyper violente.
3: Bonjour. Dans ce film, Karine Viard incarne une personne souffrant d'une pathologie mentale. Comment avez-vous construit cette situation et son incarnation? Vous êtes-vous entourée de médecins? Êtes-vous partie d'expérience personnelle?
1: Ben alors justement, c'est vrai que ce personnage, il est, ben évidemment, il s'est beaucoup construit avec Karine Viard elle-même, qui avait en fait très envie de jouer ce rôle et qui se préparait en parallèle de nos séances de travail. Je sais qu'elle travaille avec un coach, enfin voilà, qu'elle a vraiment pris ce rôle à bras le corps. Moi, j'ai voulu qu'il y ait une vraie scène d'hallucination qui n'existe pas dans le livre. En fait, c'est assez fidèle au livre, mais il y a quelque chose qui n'existe pas dans le livre, c'est la scène où elle voit des poulpes chez elle. Il y a des scènes où elle est dans le livre, où elle est dans une profonde dépression, ça devient très sale chez elle, etc. Mais il y a pas, ça va pas jusqu'à un moment d'hallucination. Et moi, je trouvais ça intéressant justement parce que ça la faisait vraiment basculer du côté d'une crise et que j'arrivais pas sinon à filmer un personnage de meurtrière aussi atroce sans avoir quelque part, je sais pas si c'est une excuse, mais enfin en tout cas qu'il y ait ce truc de la maladie mentale vraiment avéré. Et je sais plus comment ça m'est venu, ce truc de poulpe. Je crois que c'est parce que je trouvais que c'était quelque chose qu'on pouvait filmer en vrai, puisque donc on a ramené des vrais animaux et que ça fait vraiment peur, enfin que c'est vraiment étrange, sans être des effets spéciaux numériques que moi j'aime pas beaucoup. Mais pour la question, oui, de la folie, c'était un vrai choix de vouloir avoir une scène qui dit une comme une clé quoi pour le film. Elle est en crise, elle va mal. Voilà, c'est pas une meurtrière froide, je sais pas quoi. C'est toujours intéressant de pouvoir rentrer dans la tête du méchant sans vouloir tout expliquer, mais de pouvoir se mettre à sa place. Si c'est juste un alter ego qu'on veut éliminer, c'est pas très intéressant.
2: J'avais une autre question, du coup, comment on choisit une actrice?
1: Ah ben ça, c'est très variable selon les projets. On fait pas mal de casting. Enfin, moi, j'aime bien faire des essais avec les actrices et les acteurs pour pouvoir choisir la bonne personne, parce que ça fait partie de mon travail. Et j'essaie justement que ce soit pas comme un truc cruel comme on peut s'imaginer de télé-réalité avec tout le monde en concurrence, je sais pas quoi. Mais au contraire, pour moi, je leur dis toujours que les essais, c'est aussi pour qu'ils puissent eux m'essayer. C'est-à-dire que c'est vraiment, on joue des scènes et je les dirige. Et c'est important de voir comment on va s'entendre. Et après, souvent, le choix, il se fait vraiment pour le film. Et c'est pas un concours. C'est-à-dire que, par exemple, pour Fidelio, l'actrice qui joue Alice, Ariane Labede, qui est absolument extraordinaire, peut-être qu'elle n'a pas fait les meilleurs essais des essais, mais juste la rencontre entre elle et le rôle était tellement phénoménale. Et mon envie de la filmer, ben voilà, c'était du coup elle.
4: Vous êtes aussi actrice. Est-ce que vous avez perdu ou gagné quelque chose en passant de l'autre côté de la caméra ?
1: Ce qui est sûr, c'est que d'avoir une expérience d'actrice qui est quand même petite, hein. C'est-à-dire que moi, je pense que mon métier, c'est plutôt cinéaste que actrice. Je le fais avec joie, mais j'ai pas beaucoup de travail dans ce domaine. Mais je pense que ça m'a énormément servi dans ma vie de cinéaste. Bah, déjà, justement, parce que je me mets à la place des acteurs et des actrices, pas seulement dans le processus du casting, mais effectivement au travail, sur le plateau, de faire très attention à pas les mettre dans une mauvaise position, et puis peut-être parfois de pouvoir imaginer ce que c'est que de travailler cette scène, ce dialogue, enfin voilà. Non, je pense que c'était bien. En fait, c'est quelque chose qui se fait peut-être un petit peu plus aujourd'hui. Il y a pas mal d'acteurs et d'actrices qui passent de l'autre côté de la caméra. Pardon, mais quand je faisais des études, on me demandait systématiquement qu'est-ce que je voulais faire vraiment, alors qu'en fait je pense que c'est assez complémentaire et riche.
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7: Tiphaine, tu as choisi de nous partager l'un de tes textes. Il s'intitule La vie d'artiste.
2: La vie d'artiste. Un éclat, une lumière, et puis tout qui scintille. Un papillon, un oiseau, une colombe éphémère. Sous les feux des projecteurs, on ne voit que ce qui brille. Et le reste, tout le reste, on le laisse en jachère. Mais qu'est-ce qui se cache derrière le masque invisible? Qu'est-ce qui trépasse à l'ombre de nos vies? Les souffrances, les regrets, les mots indicibles, qu'il faut transfigurer, qu'il faut faire taire à l'envie. Mais jeu de miroir, jeu de hasard, nos projections sur l'autre lui redonnent l'envie, nos projections sur l'autre font qu'il nous sourit, à tout cet amour qui prend vie dans l'espoir. Et pour au final nous paraître authentiques, dissimule le mal-être, les mots qui le taraudent, mais qui pourtant font de lui un être, une ode à la justesse, à la forteresse que présente l'être unique. Même si porté par la foule, la lumière, le talent, il expose ainsi les moins bons sentiments, comme des œuvres d'art des chefs évanescents, et sublime les plus beaux avec beaucoup d'allant. Mais tout ceci, tout le temps en espérant, préserver tout son être de ce qu'il est, ce qu'il ressent, de ce qu'il vit dans sa chair, de ce qu'il pressent, et effacer le plus possible tous les tourments du temps. Alors, c'est un texte un petit peu dur que j'ai écrit pour dire qu'on était tous pris plus ou moins dans des jeux de miroirs, des projections d'apparence qui nous font un peu oublier qui on est et qui nous font oublier aussi peut-être nos maux, nos souffrances et surtout nous faire taire ce qu'on n'a pas envie de montrer de nous-mêmes, nos douleurs, nos peurs aussi. Donc, Lucie Borloteau, vous faites un métier dans lequel il y a un fort jeu de projection. Comment vous gérez la transition entre le réel et le jeu, entre l'image qui est projetée à l'écran et ce que vous êtes réellement?
1: C'est vraiment une question abyssale. Non, mais en même temps, en fait, comme je fais de la fiction, surtout, c'est plus facile, je pense, parce qu'on se dit vraiment qu'on fabrique un autre monde, en fait, quand on fabrique un film. Mais après, par rapport, oui, à ces jeux de miroir, je sais pas, en fait, c'est bien le mot jeu. C'est-à-dire, même par rapport au travail du jeu, des actrices, des acteurs, j'ai l'impression que ce qui est bon aussi, c'est toujours de retrouver une forme de plaisir enfantin. Enfin, on a tous joué, en fait, enfant. Et c'était trop bien. et je crois que, bah, quand même, c'est un terrain de jeu aussi, le travail de fabrication d'un film. Donc, c'est aussi pour moi la question de le faire souvent, quand même, dans le plaisir. C'est vrai que, je sais pas si vous avez beaucoup entendu parler de ça, mais l'année dernière, c'était vraiment une année dans le cinéma où il y a eu encore tellement d'histoires sordides de metteurs en scène violents, avec violences sexuelles, mais pas que, aussi des violences psychologiques, et que moi, je me reconnais pas du tout là-dedans, que j'ai toujours, et après, je me suis pas parfaite, parce que peut-être que c'est un endroit où il y a tellement d'excitation, de plaisir, de désir, de jeu de miroir, qu'il y a des dangers, en fait, voilà, c'est sûr, mais on peut aussi le faire quand même dans la bienveillance, enfin, et j'ai l'impression qu'on est tout un tas de cinéastes, mais même de, d'ailleurs, pas, c'est pas qu'une question de génération, après, c'est aussi une question de bon sens, mais disons qu'en tout cas, dans la jeune génération, il y a un désir de faire mieux dans les pratiques, de pas justement être dans la perversité. C'est-à-dire, quand les metteurs en scène, pendant longtemps, ils avaient l'impression de se prendre vraiment pour Pygmalion et que les actrices, c'est des marionnettes et que, enfin, ça vraiment, je trouve, c'est affreux. Moi, au contraire, j'ai l'impression, quand je disais, il y a un truc d'équipe et il y a un truc qui est très collaboratif, en fait, dans le cinéma. Et en général, les gens aiment ça. Enfin, voilà. Sauf ceux qui sont plus dans des trucs un peu SM. Après, chacun fait ce qu'il veut. Il y a des acteurs qui sont, voilà, qui sont consentants dans certaines formes de maltraitance. Mais moi, c'est pas du tout mon truc.
7: Lucie Berreteau, vous restez avec nous. On va vous faire découvrir notre unité d'hospitalisation. Mais avant, Mathilde, toi aussi tu as souhaité partager un de tes écrits. Il s'intitule « Enlever le masque ».
8: Être comédienne, c'est jouer un rôle, montrer aux réalisateurs, aux spectateurs, ce qu'ils ont envie de voir. Dans ma vie, j'ai souvent montré ce que les autres voulaient voir de moi. Alors aujourd'hui, j'enlève le masque, je prends ma plume pour vous dire qui je suis vraiment. Oui maman, je suis en thérapie. Oui papa, ça fait longtemps que ça ne va pas. Oui maman, je suis maintenant en psychiatrie. Oui papa, je suis mieux là que chez moi. Je connaissais son visage, je connaissais sa maison. Les souvenirs remontent dans cette fameuse maison. Pas de rêve cette nuit avec ses cauchemars toute la nuit. Pas de rêve cette nuit avec ce cauchemar dans ce lit. Oui maman, ça va faire du mal autour de nous. Non papa, je ne doute pas de moi. Oui, maman, les souvenirs sont revenus. Oui, papa, la peur m'a terrassée. Il m'a fallu du temps pour comprendre ce qui se passait. Et la vérité est le plus dur à digérer. Tu me connaissais très bien. Je n'étais qu'une enfant. Tu as pris ma dignité et ma virginité. Pas de rêve cette nuit avec ces cauchemars, toute la nuit. Pas de rêve cette nuit avec ce cauchemar dans ce lit. Pour moi, c'est fini. Tu ne fais plus partie de ma vie. Et aujourd'hui, je ne me bats plus contre toi, mais je me bats pour moi.
2: Vous avez accepté notre invitation en psychiatrie. Quelle histoire vous aimeriez raconter si vous deviez faire un film sur la psychiatrie? Par quel bout vous prendriez le sujet?
1: Moi, j'aime beaucoup ce qui est de l'ordre de l'expérience. C'est-à-dire que j'ai eu envie d'emmener les gens sur un bateau ou dans un club de striptease, mais par les coulisses, pas pour voir juste des fesses et un spectacle. Et du coup, je me dis, si c'était ça, tout d'un coup, dans l'univers de la psychiatrie, j'ai l'impression que, comme je vous le disais, moi qui n'ai jamais été internée, etc., je pense qu'il y a une espèce de peur et de fantasme autour de ça, et que donc c'est peut-être plus intéressant de rentrer par une patiente ou un patient, d'essayer de se mettre à la place de cette personne, de voir qu'est-ce qu'on ressent. Effectivement, là, quand je vois qu'ici, il y a ce truc d'avoir rien à faire, qu'est-ce que ça procure comme sensation, plus que de représenter la folie, là, comme dans le film Karine Viard, qui est un peu un thriller aussi, c'était un peu spectaculaire de dire, voilà. C'est plus d'essayer de se mettre à la place de ce que ça fait d'entrer là avec le texte que vous venez de lire là, qui est très beau. Il y a aussi ça, c'est-à-dire est-ce que c'est aussi vivre l'expérience de d'une révélation sur son passé, sur des choses qu'on a cachées, qui est quand même les vertus en fait de bah, du soin et de la psychiatrie. Mais là, comme ça, je me dis que c'est toujours une question de point de vue et qu'en tout cas, je trouverais plus fort de rentrer par le point de vue des patientes que des patients que des soignantes, des soignants, bien que ça doit être, ça pourrait aussi faire une très bonne série, je pense, l'hôpital psychiatrique, je sais pas si ça existe, mais. C'est une bonne arène, comme on dit dans le jargon des scénaristes.
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7: À la table de chez Georges, Margot et Audrey viennent de nous rejoindre. Bonjour à toutes les deux. Vous êtes assistante sociale ici en intra-hospitalier. On va revenir sur votre métier et le rôle que vous jouez dans l'accompagnement des patients. Mais avant, je vous propose une plongée au cœur de cette unité d'hospitalisation. Et c'est avec toi, Capucine.
11: Oui, l'unité Warhol, là où on se trouve, comprend une vingtaine de lits et accueille toutes sortes de pathologies parce que la psychiatrie en France est organisée par secteur géographique, c'est-à-dire on est hospitalisé selon l'adresse de son domicile et non selon sa pathologie. Alors comment les personnes y sont accueillies, comment elles y sont soignées et accompagnées ? Réponse avec Camille, une jeune infirmière, Laurent, cadre de santé, et quelques patients et patientes.
12: Généralement, les patients effectivement arrivent des urgences psychiatriques. Les patients peuvent arriver à tout moment de la journée ou de la nuit, donc l'accueil sera un petit peu différent. En général, on prend en compte le temps qu'ils ont passé aux urgences, donc on va estimer de voir s'ils ont besoin de repos ou pas, donc on va pas faire le même accueil en fonction du moment de la journée et surtout de l'état psychique du patient. Ça va être un gros travail d'adaptation directement au patient. On va se concentrer sur son état psychique, lui demander pourquoi il est arrivé jusqu'ici, qu'est-ce qui l'amène, aussi ce qu'il attend de l'hospitalisation, comme ça on peut tout de suite fixer des besoins et voilà des objectifs de soins. Soit ils sont connus de nos équipes, donc ils vont pas être accueillis de la même manière non plus, parce qu'on va essayer de tout de suite retrouver l'alliance qu'on avait créée sur les hospitalisations précédentes, quand c'est possible, pour voilà la continuité des soins. Et sinon, parfois, ce sont des personnes qui ne sont pas du tout familières de la psychiatrie, donc on va les accueillir encore différemment. On va essayer d'être les plus accueillants et les plus rassurants possibles, parce que c'est vrai qu'il y a beaucoup d'a priori sur la psychiatrie, donc nous, on essaye de les accueillir au mieux et de nous adapter à eux et à leurs besoins.
13: Alors être enfermé, oui, dans une unité avec que des gens qui vont pas bien, oui, ça peut être compliqué. Surtout sur une première hospitalisation, quand on connaît pas la psychiatrie, d'arriver dans ce milieu qui peut être bruyant, il y a des bruits de clés, des bruits de porte, il peut y avoir des cris, des pleurs. Oui, j'entends que ça peut être très perturbant et l'équipe est là aussi pour rassurer.
14: Moi, je suis hospitalisée sous contrainte. Depuis 17 jours déjà, donc je n'ai pas le droit de sortir de l'enceinte. Et je ne pourrais sortir que si le médecin ou le psychiatre de garde m'autorise à sortir. Voilà. Et c'est très très long et très très dur. Sans mes enfants, sans mon mari. C'est quelque chose qui est très dur à supporter. Donc on fume. Et ça, c'est pas bien. Parce qu'avant d'arriver ici, je ne fumais pas. Que en soirée avec mes amis. Voilà, donc là maintenant je suis clope sur clope et c'est pas bon du tout.
13: Donc l'hospitalisation libre, ce sont les personnes qui acceptent ou qui décident de se faire hospitaliser, qui sont d'accord avec l'hospitalisation. L'hospitalisation sous contrainte, ce sont des personnes soit qui ne sont pas en capacité d'accepter ou qui refusent. Voilà. Donc ça peut être une personne de l'entourage qui connaît bien en tout cas la personne et qui a vu qu'il y avait un changement dans l'état de la personne qui lui permettait pas d'accepter. Pour ce qui est de l'hospitalisation à la demande du représentant de l'État, c'est des gens qui mettent en danger la population. Donc il y a une contrainte là qui passe directement par le préfet qui est responsable de l'hospitalisation de ces gens. Et toutes ces hospitalisations sous contrainte sont quand même vérifiées par le juge des libertés de la détention, puisque c'est une perte de liberté pour les gens qui sont hospitalisés sous ces modes de contrainte.
11: Donc là, il est 16h15, c'est l'heure du goûter.
13: Donc, tous les jours, le goûter sur ce temps d'échange, voilà, et puis convivial. Toujours présence d'un soignant en salle à manger, toujours un infirmier.
12: Donc voilà, nous, notre accompagnement soignant, il se fait tout au long de la journée et de parfois gérer les situations difficiles, donc les angoisses, l'anxiété, parfois les idées noires qui peuvent revenir souvent en fin de journée. Donc notre rôle aussi soignant est plus important aussi en fin de journée et puis pendant la nuit. Ils ont un grand rôle, eux, la nuit, d'accompagnement des patients dans la nuit, dans les angoisses qui surviennent à ce moment-là, puisque le moment de vide est souvent le soir et la nuit.
11: Alors, ce temps du goûter, est-ce que c'est le meilleur moment de la journée ?
10: Ben, ça permet une convivialité et c'est sympa de se retrouver. Parce qu'on est souvent dans notre chambre à broyer un peu nos difficultés.
13: Et le fait d'hospitaliser les gens avec peut-être sur les premiers jours moins de contact avec l'extérieur, c'est aussi les mettre à l'abri de cet extérieur, mais qui peut être piégeant, parce qu'on est, entre guillemets, dans un cocon.
10: C'est très, très dur d'être patient, en fait, parce que on fait rien, et quand on fait rien, on ruine, et c'est pas facile. Et puis après, pour revenir dans la vie, on va dire, réelle, c'est compliqué aussi, quoi.
13: Donc c'est pour ça que les personnes peuvent avoir l'autorisation de prendre des permissions pour se retrouver un peu la société, l'extérieur, et puis voir comment ils arrivent à s'adapter et en tout cas à être moins angoissés à l'extérieur.
15: C'est le bureau du psychologue,
14: voilà, c'est ça. Ouais. Et
11: vous voulez bien me raconter comment se passe une journée ici ?
14: C'est très très long. Les journées ne passent pas vite. C'est très très long.
16: Le matin, il y a plutôt un peu plus de mouvement, je dirais. On va à la cafette,
14: on fait notre chambre.
16: Et après, l'après-midi, c'est plus tranquille.
14: Des jeux de société.
16: Ouais, on fait des jeux de société.
14: Oui. On joue au tarot, à la belote.
16: On lit, on s'occupe autrement aussi le soir.
14: Et en fait, on fait des choses qu'on ne fait pas chez nous.
16: Oui, ça c'est vrai.
14: En fait, c'est une maison de repos aussi. Et on écoute de la musique. Beaucoup, beaucoup. Moi, j'écoute beaucoup de musique, moi. Et j'adore.
11: Et ça fait du bien ?
14: Ah oui, énormément, ouais. Ouais. Se soigner avec la musique. Écouter les paroles, il y a des très, très belles chansons. Ça me soigne, quelque part, je pense.
12: Dans le service, effectivement, certains patients, on va les laisser avoir ces temps que eux appellent ennui. On va pas être forcément présent dans la chambre. On va les laisser être seuls avec eux-mêmes. Ça permet de savoir, eux, comment ils vivent leurs angoisses, leur anxiété. Nous, ça nous permet vraiment, en tant que soignants, d'avoir ce regard-là et de savoir ce qu'ils mettent en place dans les moments de vide.
14: Donc moi, c'est le maquillage, la musique et les jeux de société. On va dire ça comme ça, en gros. Et papoter avec les copines. Hein ?
16: Ouais.
14: Parce qu'on papote de tout. Hein.
16: Ouais,
14: comme
16: vrai.
14: Si
16: oui,
14: on se connaissait depuis des
16: on
14: années, en fait.
16: Pas mal, en fait. C'est vrai qu'on a bien beaucoup de temps de discussion.
14: Ouais. C'est cocooning. Entre guillemets, je dirais cocooning, hein, quand même. À l'époque, le MED.
16: Le spa,
12: la les patients créent des liens. On essaie d'avoir un regard quand même dessus pour éviter que certains puissent faire des rencontres qui soient compliquées pour eux aussi, parce que parfois, certains sont très empathiques, donc ils vont aussi prendre la difficulté de l'autre. Et oui, certains créent des liens d'amitié qui restent même après l'hospitalisation. Et donc, ils vont au spa, exactement. Ils prennent des permissions et dans ce cas-là, ils vont au spa, effectivement, sur l'extérieur. Donc, nous, c'est pas un soin qu'on propose ici, mais que eux s'accordent entre eux, ce qu'on trouve bien pour la plupart du temps. Ils arrivent aussi à trouver des solutions entre eux pour faire des choses qui changent de l'hospice et qui leur font du bien.
13: C'est de l'accompagnement de l'admission jusqu'au temps de sortie, en fin de compte, et qui se poursuit après avec les équipes d'extra-hospitaliers, justement, sur le CMP, sur les hôpitaux de jour. Voilà. Donc, c'est pas parce qu'ils sortent qu'ils sont lâchés dans la nature. Le médecin continue à les voir sur des consultations CMP. Les équipes de CMP peuvent venir au domicile ou le patient peut rencontrer des infirmiers sur le CMP. Et il y a aussi, pour certains, un besoin d'hôpital de jour, c'est-à-dire d'activités qui ponctuent aussi la semaine suite au retour à domicile.
8: C'était les patients de l'unité Warhol, Camille, infirmière, et Laurent, le cadre de santé.
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11: Je me tourne vers Audrey et Margot. Quand on pense à l'hôpital, souvent, quand on est un peu naïf, ignorant de la psychiatrie, on imagine des blouses blanches. Et vous, vous n'êtes pas des blouses blanches. D'ailleurs, vous n'êtes pas en blouse blanche. Vous êtes assistante sociale. Alors, expliquez-nous que fait une assistante sociale dans un centre hospitalier.
18: Alors nous, notre rôle à l'hôpital, il constitue une interface entre le soin psychique et l'accompagnement dans la cité. L'accès à des droits, à une scolarité, à un hébergement, à un logement, à un travail, à des loisirs, ce sont des vecteurs d'intégration, mais aussi des supports à la santé mentale. Il n'y a pas uniquement des facteurs psychiques ni uniquement sociaux, ils sont toujours entremêlés. On est amené à rencontrer les patients soit à la demande du médecin, à leur demande à eux, ou aussi à l'équipe soignante.
11: Et donc finalement, c'est un peu ce qu'on entend dans le reportage, hein, c'est que tout le travail ici, c'est de préparer la sortie. Audrey, est-ce que vous avez constaté des évolutions ces dernières années dans les besoins des patients justement pour sécuriser la sortie ?
19: Oui, donc justement, on observe ces dernières années là une évolution dans nos pratiques, et notamment à travers les situations des patients qu'on observe davantage fragilisés, donc par le contexte sociétal et politique. Donc les exemples les plus présents, c'est notamment l'accès au logement, qui est très compliqué, avec des risques plus fréquents de sortie à la rue. Alors ici, on fait en sorte que ça se passe autrement, on fait au mieux. Il y a également des situations financières de plus en plus précaires, donc liés notamment aux organismes sociaux qui sont surchargés parce qu'il y a plus de demandes, et aussi du fait que l'État réduise drastiquement les financements de ces organismes-là. Et puis évidemment aussi, si on plus en lien avec le soin, les délais de prise en charge et d'accès aux soins qui sont aussi parfois extrêmement longs. Et donc nous, selon les situations, on peut poursuivre l'accompagnement social des patients après leur sortie, donc à l'extérieur, en les recevant sur les centres médico-psychologiques. Et donc ce travail se fait toujours en articulation avec les équipes pluriprofessionnelles.
11: Merci beaucoup à toutes les deux. Alors, on l'entendait au début du reportage, Camille, l'infirmière, nous a présenté la façon dont les patients et les patientes étaient accueillis lors de leur hospitalisation. Et vous, Florent, vous avez choisi de nous raconter votre expérience de patient. Alors, un patient un peu naïf, on peut le dire, et plein d'a priori sur la psychiatrie.
7: Oui, tout à fait. Je me rappelle de la question que m'a posée la psychiatre aux urgences psychiatriques. Hein. Souhaitez-vous être hospitalisé ? J'avais quelques minutes pour me décider. J'étais dans question pour un champion devant Julien Lepers, à devoir répondre si je reste ou si je pars. Et alors, en pensant à l'hôpital psychiatrique, j'ai la vision d'un asile où je suis enfermé avec des aliénés agressifs qui bavent, qui partent tout seuls en pyjama d'hôpital, qui errent dans un couloir. Je vois aussi des infirmiers en blouse blanche, impassibles, qui administrent des tranquillisants et qui plongent les patients dans un état léthargique. Alors j'ai répondu non. Et j'ai appris qu'un tiers avait déjà répondu oui à ma place. Bon. Et en arrivant à Georges Daumaison, les blouses blanches me disent bonsoir, me sourient, me font visiter les lieux. Je garde mon propre pyjama d'ailleurs. Et en fait, à l'hôpital psychiatrique, alias l'HP, je découvre que absolument tout est soin. Bon, d'abord, le fait même d'être à l'hôpital, c'est du soin. On vous exfiltre d'une situation de danger, d'un quotidien malsain. En deux mots, on vous met à l'abri. Bon, bien sûr, le soin, ce sont aussi les médicaments, hein, gouttes, gélules, comprimés, ampoules. Il y en a de toutes sortes, hein, de toutes les couleurs. Et pour tous les goûts, non. Ça ne joue pas non plus au rejet et le rebuchon d'officine ici. Hein, il y en a plutôt pour tous les besoins. Ensuite, il y a le cadre, les règles de vie. Le cadre, c'est du soin. La journée est jalonnée de rituels immuables auxquels même le plus à l'ouest des bipolaires doit se conformer. 8h traitement, 8h30 petit déjeuner, 11h30 traitement, midi déjeuner, etc. Jusqu'au pisse-mémé de 21h45 pour les couches tard, entre guillemets. Bon, ok, ça peut paraître rigide, hein, mais ce sont aussi des moments d'échange entre soignants et soignés. Car, vous ne le savez peut-être pas, mais accrochez-vous, je vais énoncer une grande vérité. Les soignants, c'est du soin. L'hosto, ça fourmille de blouses blanches, ok. Mais on a le luxe qu'il s'agisse de professionnels présents pour une chose, et une seule, nous. Préparer nos repas, entretenir nos unités, distribuer nos traitements, nous rendre acteurs de notre guérison, et nous considérer comme des personnes normales, c'est-à-dire être à notre écoute et être garant du cadre. Dites donc, monsieur Intel, votre chambre est en désordre, non ? Allez, rangez vite ça et venez au petit déjeuner, s'il vous plaît. Traduisez. Et ou un tel, c'est pas parce que t'es dépressif que ça doit être le bordel dans ta piole, ok ? Et ça marche. En plus, un soignant, ça c'est rester discret quand on se confie à lui. Après, si on veut en parler aux autres, libre à nous. Hein. Car oui, les autres patients, c'est aussi du soin. Au début, quand tu arrives à l'hôpital, tu veux demander à tout le monde « Et toi, t'es là pourquoi ?» Et puis la question devient secondaire, les liens se tissent d'eux-mêmes. On parle, on écoute, on garde pour soi ou on se confie parfois. Ce qui nous relie entre patients, c'est qu'on a chacune et chacun quelque chose à réparer et qu'on se souhaite mutuellement et sincèrement de le réparer. Et même prendre un café à l'aquarelle, c'est du soin. C'est comme le baromètre de l'état d'esprit de l'hôpital. Et chez Georges, c'est ça. Bref, à l'hôpital psychiatrique, à l'HP, on vit, quoi. À tel point qu'on peut même avoir peur de sortir. Mais après tout, si on rentre à l'hôpital, c'est pour en sortir, non ? Je vous laisserai méditer là-dessus. Tout ça pour dire que l'hôpital psychiatrique, c'est pas ce qu'on croit. Ou du moins, c'est pas ce que je croyais. En fait, je peux pas m'empêcher de penser que si moi, j'avais des préjugés, alors beaucoup d'autres en ont. Pourquoi est-ce qu'on n'organiserait pas des journées portes ouvertes pour découvrir l'HP ? Bon, pour finir, je dirais pas jusqu'à dire que j'ai envie de retourner à l'hôpital psychiatrique, hein, mais je témoigne qu'il a pris soin de moi, que j'y ai passé de bons moments et qu'il mérite d'être mieux connu. Bravo.
11: Cindy, vous êtes psychologue ici, chez Georges. On a parlé de l'accueil des patients, des soins apportés face à la crise, mais l'hôpital aussi est en crise.
20: Effectivement, Capucine, le service Warhol accueille les sujets en crise. La sectorisation en France, elle a été pensée pour quelle que soit la pathologie, la personne qui a besoin de soins puisse trouver un lit, des professionnels au plus près de son lieu de vie, dans la cité. Mais c'est de moins en moins vrai. Faute de psychiatres, de soignants, de politiques publiques qui prennent en considération les réels besoins, nous ne pouvons plus accueillir tout le monde. En Loire-Atlantique, ces deux dernières années, 130 lits de psychiatrie ont fermé. Nous accueillons dans notre hôpital les patients du secteur de Blain qui n'ont plus de service d'admission sur leur territoire. Il ne reste que 14 lits de pédopsychiatrie pour l'ensemble du département. Ça veut dire qu'il y a des mineurs, parfois à partir de 13 ans, qui sont hospitalisés dans des secteurs adultes. Faute de place, les patients qui vont aux urgences et qui auraient besoin de soins, qui ont une indication à une hospitalisation, sont renvoyés chez eux. Et comment un hôpital en crise, en manque de personnel, peut continuer à accompagner dignement les plus fragiles d'entre nous? La situation entraîne un manque de temps pour parler de nos patients et avec nos patients. Jean, lors des préparations, vous êtes un patient du service. Vous nous avez confié que vous aviez discuté avec un infirmier sur justement le fait que certains médicaments pourraient être peut-être évités s'ils étaient plus nombreux.
21: Oui, j'ai parlé à Florian. Un infirmier en lui disant que j'étais vraiment pas d'accord qu'on soit drogué. Pour moi, les médicaments, je considère ça comme de la drogue. Et Florian, il m'a expliqué justement qu'ils avaient pas assez de temps pour tout le monde, et donc pour calmer un peu les humeurs qui sont parfois très fortes et très compliquées à gérer pour la personne elle-même ou pour les autres, il faut donner des médicaments malheureusement pour les patients. Et le truc, c'est que les médicaments, c'est horrible, ça nous fait baver, on est dégoûté de nous-mêmes, ça nous fait zozoter, ça nous donne des tremblements, et c'est très compliqué pour les médecins, je suis d'accord. Mais pour moi, c'est dur, voilà. C'est dur et j'aimerais dans les années à venir qu'il n'y ait plus de médicaments.
20: Bah alors effectivement, Jean, ce dont il témoigne, c'est que si on avait plus de soignants, plus de temps pour parler avec nos patients, de nos patients, plus de temps pour proposer un accompagnement vraiment adapté à chaque personne, à la singularité de chaque situation, on pourrait certainement diminuer certains médicaments, la contention, qu'elle soit physique ou chimique. Et c'est exactement la proposition de la psychothérapie institutionnelle dont s'inspire notre établissement, d'augmenter le nombre de soignants pour pouvoir faire autrement. Et nous souhaitons continuer à défendre ce point de vue.
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24: Vous êtes chez Georges, dans l'unité d'hospitalisation Andy Warhol, en compagnie de Lucie Borloteau, réalisatrice et actrice. Et c'est l'heure de l'interview inversée. On est toutes et tous là, soignants et patients, pour répondre à vos questions sur l'hospitalisation et sur les soins en psychiatrie de manière plus générale.
1: si je comprends bien, autour de la table, il y a des gens là qui sont déjà sortis et des gens qui sont encore à l'hôpital. Est-ce que, justement, pour ceux qui sont en ce moment plutôt à l'hôpital, est-ce que déjà vous savez quand vous allez sortir ?
24: Pour répondre à votre question, on ne sait jamais trop quand on va sortir. Mmh. Et je sais que moi, c'est arrivé assez brutalement. On m'avait dit ce sera 3 semaines, 1 mois. Et j'avais prévu une permission donc de sortir sur 24 heures. Et le médecin, la veille, me dit faites une permission de 48 heures. Si ça marche, vous sortez lundi. Et en fait, on était le vendredi, quoi. Et moi, je me suis dit je suis pas prête. Et du coup, ça a été assez brutal. Pour le coup, pour moi qui voit les choses et qui programme un peu les choses, c'est assez brutal de me dire lundi, ça y est, je suis chez moi et il se passe quoi Donc alors après, il y a des choses de mise en place du coup à la maison, donc il y a des infirmiers qui viennent à la maison, donc on n'est pas complètement perdu. Mais c'est vrai que moi j'aurais aimé qu'on me dise tu fais ta permission et dans 3-4 jours on voit et tu sortiras, enfin voilà.
1: Et vous pouviez pas dire que vous étiez pas d'accord.
24: Peut-être que j'aurais pu, mais j'ai pas osé.
1: Mais du coup, ça s'est quand même bien passé.
24: Oui, oui, oui. Non, mais après, ça
1: finalement, c'était
24: passé.
1: Une bonne chose. Oui. Cette sortie.
24: Ouais, ouais, ouais.
1: Et donc, il y a une transition qui peut se faire après avec un soin à la maison.
24: Oui, ouais, ça s'appelle donc le SPID. Alors.
1: Le SPID.
24: Oui.
1: J'adore.
24: C'est ça. C'est les soins en psychiatrie, donc pour particuliers à domicile. Et donc, en fait, c'est des infirmiers qui viennent à la maison. Et donc là, ils viennent une fois par semaine.
1: Okay.
24: Et donc, c'est un peu comme si, ici, je voyais un infirmier, je lui disais ce qui va pas. Okay. Sauf que là, c'est qu'une fois par semaine, je peux pas le toper quand je veux.
1: Ouais.
24: Mais et du coup, on fait un point vraiment global, pratiquement d'une heure sur comment je vais. Et l'idée, en fait, c'est d'avancer ensemble pour que plus ça aille, mieux je puisse évoluer dans ma maison et dans ma vie. Sans crainte, sans stress, sans toutes mes angoisses en fait que j'ai actuellement quoi.
1: Et comment ça se passe par rapport au travail, si vous aviez un travail, est-ce que c'est compliqué, est-ce que ça...
7: Moi j'ai le confort d'être salarié, donc j'ai un cadre bien défini pour les arrêts de travail et le travail. Alors déjà, c'est finalement quand on est là, c'est très secondaire au travail. On y pense un peu, mais naturellement, on se dit que c'est le plus important. C'est déjà comment ça va dans nous-mêmes et avec la famille. Le travail après, ce qui me concerne en tout cas, mais je pense que c'est le cas pour pas mal de gens. Mais quand on sort, on prend pas le travail tout de suite. On reste déjà dans son environnement personnel habituel, voir si le traitement est adapté, s'il est stabilisé. Et dans un second temps, on peut décider, quand on le sent, effectivement, de reprendre le travail. Mais ça, c'est vrai que c'est le confort d'être salarié. Si on est à son compte,
1: oui.
7: Je pense que on reprend le travail peut-être plus vite. Mais il y a quand même le temps du soin peut être long, parce qu'il y a toujours des phases d'adaptation. Celle du traitement, celle du retour chez soi, celle de la reprise. Donc, on prend pas le travail dès la sortie.
0: Moi, c'est plus ma dépression. C'était plus par rapport à l'arrêt de l'activité, car je suis en retraite. Là. C'est pour ça que moi, ça me fait un vide. C'est plus le manque de travail qui m'a fait aller dans la déprime.
1: Je peux comprendre. Je me rends compte que mon travail prend beaucoup de place et j'aurais du mal à me projeter.
0: Ben moi, c'est ce qui est arrivé. J'étais trop dans le travail et puis arrivé à la maison, ma femme travaille encore. Ça m'a fait un vide
1: total.
0: Total.
1: Oui, j'imagine.
0: Donc là, pour repartir, là, c'est pareil. Je suis sorti d'hier, mais c'est encore dur d'être seul puis essayer de trouver des occupations.
1: Oui, il va falloir réorganiser tout un tas d'activités.
0: C'est ça.
1: Qui seront, si ça se trouve, beaucoup plus kiffantes en plus que le travail.
0: Ben oui.
1: Il y a des chances. Mais c'est un truc d'adaptation.
11: On se retrouve dans quelques instants pour la suite de l'interview inversée de chez Georges avec Lucie Borloteau et le groupe radio de l'unité Andy Warhol.
24: Ce sera juste après le choix musical de Tiffen.
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0: C'était Lana de Euphonique.
1: Elle est de retour chez Georges avec la cinéaste Lucie Borloteau. Est-ce que vous avez d'autres questions à poser aux patients, patientes et soignants, soignantes de Georges Domaison?
2: Quand vous m'avez posé la question, spontanément, je disais que c'était quelque chose qui pouvait déclencher quand même la peur. Enfin, l'hôpital psychiatrique, le fait d'être dans une unité de soins, en plus, vraiment pas en hôpital de jour, tout ça. Est-ce que vous avez eu peur quand vous êtes arrivé, ou est-ce qu'il y a des choses qui peuvent faire peur, ou au contraire, est-ce que vous voulez dégoupiller cette idée reçue?
3: La toute première fois où j'étais hospitalisée là, non. Enfin, bien sûr qu'il y a toujours une crainte par rapport à l'établissement, par rapport à comment ça peut se dérouler à l'intérieur de cet établissement, comment les gens, quel genre de personnes on va rencontrer aussi, quels seront les autres patients. Mais c'est vite désamorcé par les équipes ici. Les équipes sont quand même très bien. Je pense qu'il y a quand même une qualité de soins qui est importante. Je pense vraiment ici c'est un bon établissement, pour en avoir fait d'autres malheureusement.
2: Mais c'est intéressant.
3: Donc là c'était plus. Mais ça peut être une angoisse, effectivement, au départ on ne sait pas sur quoi on va tomber, sur qui on va tomber, et comment on va être pris en soin aussi.
2: Si j'ai une question, est-ce que comme j'ai une fille de 17 ans, est-ce qu'il y a le droit au téléphone portable?
3: Oui.
2: Oui. Et est-ce que ça fait du bien ou au contraire?
4: Oui, donc il y a le droit au téléphone portable à condition que les médecins l'acceptent.
2: Oui.
4: Parce qu'au début, on l'a pas forcément en fait.
2: Je demande ça parce que j'ai l'impression que ça prend beaucoup de place dans la vie des gens en général, pas que les ados de 17 ans. Ça se voit dans les transports en commun, dans ma propre vie, etc. Est-ce que du coup, au contraire, ici, c'est l'occasion de faire une pause de ça et d'être moins accroché aux nouvelles de l'extérieur, ou pas du tout?
4: Pour ma part, moi, ça me permet d'avoir justement du contact avec l'extérieur et je l'utilise quand même pas mal.
2: Bah oui, parce que quand on a du temps.
5: Élise a raison, parce que en fait, c'est vrai que quand ils nous confisquent le portable au début, c'est quand même très compliqué.
2: Oui.
5: Voilà, c'est très compliqué et on a envie de parler à des gens de notre entourage et pas forcément aux gens qui sont là présents, parce que on les connaît pas, donc c'est pas évident.
6: Et moi, c'est vrai que mon portable n'a pas du tout été enlevé, donc j'ai toujours eu. Mais j'ai vraiment utilisé que pour les contacts de mes proches, pour leur dire comment j'allais. Et pas du tout regarder les infos. Vraiment. Et c'est vraiment un truc appréciable, finalement, ici, de pas avoir toutes ces infos négatives de l'extérieur. Finalement, si on a envie d'utiliser notre téléphone juste pour contacter nos proches, on peut le faire. Et du coup, c'est vrai que moi, ça m'a été utile pour ça, quoi.
2: Comme j'écris en ce moment, je cherche des sous pour un film qui va s'appeler La vie gourmande, je voulais savoir comment ça se passait ici. Est-ce qu'on mange bien?
6: Oui. Oui, on mange bien.
3: On mange bien. Les repas sont dans l'unité de soins, mais ils sont préparés par un cuisinier. Il y a une cuisine dans l'hôpital.
2: D'accord.
3: Qui prépare sur place.
2: Donc, c'est bon.
3: Oui, c'est bon.
2: Moi, quand ça va pas, en fait, je me mets à faire à manger et ça va mieux.
1: Peut-être qu'on peut préciser que cette émission de radio est enregistrée dans la salle de réfectoire de l'unité, que les cuisines sont juste derrière nous et que les repas sont pris entre patients et soignants. Et que c'est un moment aussi important.
7: Oui, tout à fait, c'est un moment très important et on peut citer dans nos collègues soignants les ASH qui sont là justement pour servir le repas, pour accompagner les temps de goûter et c'est des personnes très importantes dans l'unité et je pense notamment aussi en lien avec cette activité du prendre soin par la nourriture.
3: Et elles le font très bien.
0: Chaque émission s'achève par une évocation de la nuit. Cette fois, c'est toi, Jean, avec le titre de Johnny Hallyday, Retiens la nuit.
5: Retiens.

0: dernière question, Lissy Borloto. Quel est votre rapport à la nuit? Est-ce que c'est un lieu de création, de repos, de fête, d'angoisse?
1: Je dois dire que depuis l'année dernière, malheureusement, la nuit n'est plus le meilleur endroit pour le sommeil. Parce que justement, j'ai travaillé sur un projet de série qui m'a rendu dingue, enfin, qui était vraiment trop... Je pense que je suis pas passée loin du burn-out. Et effectivement, j'ai commencé à plus dormir, enfin, pas assez dormir, j'ai jamais pas du tout dormi. Et j'ai pas du tout aimé. Mais maintenant, j'ai à peu près retrouvé, ouais, c'est des nuits plus calmes, enfin plus pleines de sommeil. Et en même temps, je trouve que la nuit, être réveillé la nuit, c'est toujours une aventure, c'est palpitant. Je pense aussi au tournage de nuit. Parfois, quand on tourne des scènes de nuit, tout le monde travaille la nuit. Un peu comme les gens qui sont de garde, je sais pas, à l'hôpital, les pompiers sur les bateaux aussi, on travaille la nuit. Ça m'a toujours un peu fasciné, les mondes parallèles, les choses qui sont pas dans la routine et qui ont l'air pas si normales. Et voilà, la veille de nuit, quoi. Voilà, c'est ça que je pense. Mais quand même, quand on peut bien dormir, c'est mieux.
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4: Merci d'avoir été avec nous depuis le centre hospitalier Georges Domaison. Chez Georges, une émission faite par les patients et les soignants de l'hôpital.
0: Merci à Lissy Borloto, notre invitée aujourd'hui.
5: Et merci à Philippe, Tiffen, Florent, Jean, Johnny, Camille, Laurent, Cindy, Audrey, Margot, Mathilde, Maëlan, Élise et Natacha.
0: Merci à Catherine Marquette qui porte et organise cette saison radio, à Longue Porteuse qui la réalise avec aujourd'hui Assita Cissé à la technique et Capucine Frey à la préparation.
4: On se retrouve dans un mois pour découvrir l'unité Espoir, unité de réhabilitation psychosociale. À bientôt.
5: À bientôt.

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0: soldat, selon son récit, a pourtant ouvert le feu, puis traversé sa main avant de se loger dans la tête de son fils qui était dans les bras de sa femme. Elle aussi a été blessée. Une histoire qui crée l'émoi en Palestine et à l'étranger. L'armée israélienne a réagi de son côté. Dans un communiqué, elle a évoqué, je cite, son profond chagrin et dit avoir ordonné une enquête. Pas de quoi apaiser la douleur des Palestiniens alors que le nombre d'enfants tués en Cisjordanie occupée a dépassé les 70 depuis le début de l'année, selon les chiffres de l'ONU. Des Nations Unies qui, le mois dernier, exprimaient leurs préoccupations face à ce phénomène qu'elles ont qualifié, je cite, de la pire des violences, la violence commise contre les enfants. Amira Suilem, Ramallah, RFI.
1: Et dans la bande de Gaza, où pourtant le cessez-le-feu reste officiellement en vigueur, des frappes israéliennes ont fait 7 morts et 15 blessés ce samedi, la plupart suite à une frappe de drone sur le camp de déplacés de Jawazat. L'armée confirme seulement avoir visé, selon ses termes, des terroristes. L'armée israélienne, par ailleurs, toujours engagée sur le front contre le Hezbollah, malgré là aussi une trêve officiellement en vigueur au Liban. 3 soldats libanais tués au cours d'une frappe aérienne aujourd'hui, violation flagrante de la souveraineté libanaise et du droit international, condamne le président Joseph Aoun. Dans ce contexte, l'aéroport international de Beyrouth est très exposé car il est en lisière de la banlieue sud de la capitale, bastion du Hezbollah, et à ce titre régulièrement visé par l'armée israélienne. Conséquence, le deuxième aéroport international du pays, jusqu'ici utilisé uniquement à des fins militaires, va prochainement accueillir des vols commerciaux. Après des années de report, les travaux de réhabilitation sont lancés pour cette infrastructure située dans le nord du pays, Klaylat, à proximité de la frontière syrienne et de Tripoli, grande ville libanaise à majorité sunnite. Le ministre des Transports a fait le déplacement à l'aéroport René Mouawad pour lancer les travaux d'aménagement et prévoit une mise en service en novembre prochain. De leur côté, les États-Unis ont frappé des radars iraniens et des drones en direction du détroit d'Ormuz, tandis que l'Iran visait des bases américaines au Koweït et à Bahreïn. Nouvelle escalade qui éloigne un peu plus la perspective d'une fin du conflit, qui a rejailli également sur l'organisation de la Coupe du Monde de football. Après des mois d'incertitude autour de la participation de l'Iran, ce vendredi, les 26 joueurs et une partie du staff technique ont reçu l'autorisation de rentrer sur le territoire américain. L'équipe vient de décoller pour le Mexique, mais Nicolas Rocca, des membres de l'encadrement, n'ont pas reçu leur visa et la diplomatie iranienne parle de traitement discriminatoire.
2: Après des semaines d'entraînement en Turquie, les joueurs iraniens se sont enfin envolés ce samedi pour le Mexique. Mais 15 membres de l'équipe technique se sont vus refuser leur visa, selon la télévision iranienne. Parmi eux, des entraîneurs, des analystes de l'encadrement médical ou encore le président de la fédération, Meditaj. L'absence de cet ancien commandant des gardiens de la Révolution est tout sauf une surprise. Le secrétaire d'État américain Marco Rubio avait assuré que toute personne ayant un lien avec l'unité d'élite du régime se verrait refuser l'accès au territoire. Les États-Unis invoquent des raisons de sécurité nationale pour justifier une décision vivement critiquée par l'ambassade iranienne en Turquie, évoquant sur X le plus haut niveau de traitement discriminatoire intentionnel à son égard. Difficile de contester les conséquences sportives derrière la position américaine. En plus de l'absence d'une partie de son encadrement, l'équipe iranienne a dû délocaliser son camp de base de l'Arizona vers Tijuana au Mexique. Pourtant, les 3 matchs de phase de poule de l'Iran auront bien lieu sur la côte ouest des États-Unis. Et cela impose à l'équipe des voyages systématiques 2 jours avant chaque rencontre.
1: Les précisions de Nicolas Rocca. C'est une annonce qui pourrait nourrir en Arménie les accusations d'autoritarisme portées par l'opposition à l'encontre de Nicole Pachinian, le premier ministre sortant, à la veille d'élections législatives considérées comme cruciales pour l'avenir du pays. 6 candidats appartenant au parti Arménie Forte ont été arrêtés. On y revient dans le prochain journal avec notre envoyé spécial à Erevan. En attendant, en Inde, le parti des cafards est passé des réseaux sociaux à la rue et organisé ce samedi son premier rassemblement après être né il y a à peine 3 semaines. Ce mouvement satirique a été lancé après des propos controversés du président de la Cour suprême. Il faut dire qu'il a assimilé les jeunes chômeurs indiens à des cafards. Le mouvement a connu une progression fulgurante sur le web. Première revendication des jeunes manifestants mais aussi de leurs parents, la démission du ministre de l'Éducation. Reportage de notre correspondant à New Delhi, Abdoulaye Rali.
3: Des centaines de jeunes ont répondu à l'appel. Beaucoup portent des masques de cafards. Ajay, 33 ans, travaille dans l'informatique.
4: C'est un grand moment de rassemblement. Le parti des cafards gagne du terrain chez la génération Z et les millennials. Et c'est spontané.
5: organic movement.
3: Leur première revendication, la démission du ministre de l'Éducation après une série de fraudes et de fuites d'examens. Pour beaucoup, ici, l'éducation reste la principale voie d'avenir. Samia étudie la philosophie à l'université de Delhi.
6: Si je suis là, c'est parce que la jeunesse indienne assiste à l'effondrement du système éducatif. En tant que jeune, c'est à nous d'agir.
3: Dans la foule aussi, le docteur Rajendra Prasad, psychiatre.
7: There are so many young people, talented people I met today.
8: J'ai vu beaucoup de talents aujourd'hui. Ils perdent confiance dans ce pays. C'est pour cela qu'ils sont là. Mais j'ai peur que le mouvement s'essouffle sans direction claire.
3: Le fondateur du parti des cafards, étudiant aux États-Unis, a fait le déplacement pour ce premier rassemblement qui s'est déroulé sans incident sous très haute surveillance policière. Abdullah Eradi, New Delhi, RFI.
1: En France, le décès hier soir de Bernadette Chirac à l'âge de 93 ans, épouse de Jacques Chirac, l'ancien président. Elle aurait été la seule première dame à avoir elle-même exercé un mandat politique. En l'occurrence, conseillère générale de Corrèze, un département rural fief du couple Chirac. On en reparle dans la prochaine édition et dans Dimanche Politique demain dimanche à 18h12 TU. En cette fin de semaine, l'Académie française a divulgué les premiers mots de la 10e édition de son dictionnaire. Des mots qui commencent donc par la lettre A avec des nouveaux venus comme avant ou altermondialiste, mais il y a encore beaucoup de travail pour arriver jusqu'à Z, tellement que les académiciens espèrent que la 10e édition du dictionnaire sera disponible en intégralité en 2050. Thomas Douairet, si la rédaction de ce dictionnaire de référence prend autant de temps, c'est que chaque mot est longuement analysé.
9: Ce que l'on conçoit bien s'énonce clairement. Cette phrase, prononcée par l'académicien Nicolas Boileau-Despréaux, est toujours d'actualité à l'Académie française. La rédaction de son dictionnaire se doit d'être exacte, élégante et claire. Ce mantra a guidé la rédaction des 10 premières éditions de la première, en 1964 jusqu'à aujourd'hui. Les académiciens analysent les mots présents dans les éditions précédentes afin de voir si des modifications doivent être apportées. Ils débattent également sur les mots appelés à éventuellement intégrer le dictionnaire. Le dictionnaire de l'Académie française doit garantir le bon usage du français. Chaque mot est accompagné d'exemples pour rappeler sa bonne utilisation grammaticale et syntaxique. Une notice étymologique a été rajoutée dans la 9e édition afin d'expliciter la formation des mots. Depuis 2000, deux entités sont chargées de la rédaction du dictionnaire. Chaque jeudi, le matin, la commission du dictionnaire, composée de 10 académiciens, en fait une première lecture pendant 3 heures, avant que les textes ne passent en deuxième lecture l'après-midi devant l'ensemble des académiciens pendant 1h30, une double lecture qui vise à être le plus précis possible.
1: Thomas Douairet, rendez-vous non pas en 2050, mais dans 50 minutes pour un nouveau journal sur RFI. Et en attendant...
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1: Ces affaires-là, c'est un peu comme des territoires inexplorés. Il y a cet espace sombre et plus humain, on se sent, et moins démuni face à la mort inéluctable. On ne comprend pas grand-chose au monde dans lequel on vit, honnêtement. On écoute les nouvelles, mais qu'est-ce qu'on maîtrise au fond ? Et ça, peut-être, ce sont quelques espaces sur lesquels on peut, à un moment donné, avoir le sentiment d'exercer une certaine maîtrise. À force de promener des torches comme ça et de poser de l'éclairage, de la lumière là où il n'y en avait pas avant, peut-être que j'ai l'illusion de maîtriser les choses. Moi, j'essaie, je suis face à un casse-tête. Je pense que Jacques Sals, dans cette affaire-là, a joué un rôle. C'est mon intime conviction, je ne peux pas l'adosser à une découverte précise ou à des faits vraiment précis, mais c'est un ensemble de choses, un sentiment.
0: Stéphane Troplin, comment va se terminer cette enquête ?
1: Je pense qu'elle ne va jamais se terminer. Se terminera forcément avec moi, un jour ou l'autre.
0: Est-ce que vous vous engagez déjà dans une cause que vous considérez comme perdue ?
1: Je pense que si je la considérais vraiment comme perdue, je laisserais tomber. Apporter de la lumière dans cette affaire ancienne dont tout le monde se fout aujourd'hui, j'ai du mal, des fois, vraiment à comprendre pourquoi je continue. C'est... Au fond... Est-ce que... J'aimerais vraiment un jour qu'on me dise ce qui s'est réellement passé ce soir-là. Je me dis parfois que les vérités, elles sont décevantes. Elles sont parfois plus décevantes que la recherche elle-même. Même si comprendre certaines choses, ça me passionne. De tirer un pan de tissu sur quelque chose qui restait à couvert, ouais, ça c'est quand même quelque chose de... on peut pas décrocher de ça, ça c'est pas possible.
0: L'homme que l'on entend s'appelle Stéphane Troplin. Et il est perdu depuis plus de 20 ans dans une affaire criminelle du siècle dernier où tous les personnages ont disparu. Au départ, il s'agissait de défendre un homme, injustement enfermé pendant 41 ans. Cet homme, qui a défrayé la chronique pendant les années yéyé, s'appelle Lucien Léger. Il est accusé d'avoir tué un enfant. Persuadé de son innocence, Stéphane Troplin devra remonter le temps et enchaîner les hypothèses. Dans ce labyrinthe, un homme apparaît. Jacques Sals. Jacques le Gallois, Guy Hermin ou Henri Sals. Héros de la Résistance, il devient au fil des archives psychologue clinicien, décorateur, publicitaire, militant, statisticien, collectionneur d'art ou célèbre graphométricien. C'est cet homme que Lucien Léger accusera pendant 35 ans d'être l'assassin du jeune Luc Taron, victime collatérale d'un conflit entre espions. Sals, lui, ne sera jamais inquiété. Sa respectabilité de grand résistant, d'homme de lettres et de culture, le met hors de tout soupçon. Sauf que... Avec le journaliste Jean-Louis Ivani, l'écrivain Philippe Génada et son indicatrice Watts, ils vont découvrir un parcours totalement incohérent et rivaliser d'inventivité pour donner du sens à cette biographie. Dans ce film noir, les quatre

0: imaginaire. Un documentaire en deux parties de Jérôme Massella. Première partie, les égarés. Stéphane Troplin, comment toute cette histoire a commencé ?
1: Alors en 2004, j'étais à l'époque administrateur du Monde Libertaire, l'hebdomadaire de la Fédération anarchiste, suite à un article que le Monde Libertaire avait publié au sujet des prisonniers d'Action Directe. Bon, je recevais régulièrement beaucoup de courriers de différentes personnes, et en l'occurrence, ce prisonnier nous écrit une lettre en attirant notre attention sur le cas d'un autre prisonnier, alors qu'il n'était pas du tout politique, lui, détenu à l'époque depuis bientôt 40 ans, Lucien Léger. Alors au départ, le nom de Lucien Léger me dit rien. L'affaire me paraît alors déjà assez délicate, puisqu'il est question de la mort d'un enfant. Alors là, on est très loin d'Action Directe. Et en même temps, un autre élément qui me surprend, c'est la constance avec laquelle le condamné a clamé son innocence. La vérité défendue par Lucien Léger est de nature à interpeller, encore une fois, n'importe qui a un esprit un peu tourné vers le romanesque. C'est un peu mon cas, hein, je ne veux pas m'en cacher. Le 26 mai 1964, Luc Taron sort de chez lui après l'école, rue de Naples à Paris, hein, on est dans le 9e arrondissement de Paris. Donc Luc Taron disparaît, à partir de là, il se volatilise. Le lendemain, petit matin, vers 5h, le 27 mai 1964, on va découvrir son cadavre dans la forêt de Verrières-le-Buisson à Igny. Donc on est en banlieue parisienne, on est à une petite trentaine de kilomètres de Paris. Et un message va être apposé sur le pare-brise d'une de chevaux revendiquant la mort de Luc Taron. Les policiers vont communiquer le message à la presse pour éventuellement déclencher des témoignages. On ne sait pas trop pourquoi ils le font, mais en tout cas ils vont le faire, et à partir de là l'affaire va vraiment partir, va devenir vraiment l'enquête criminelle la plus spectaculaire menée en France, où un scripteur va s'emparer de l'ensemble des médias et va mener une danse macabre durant un mois avant d'être finalement arrêté. Ce sera Lucien Léger. Lucien Léger arrêté en 1964, il fait des aveux complets. Pour expliquer son geste, Lucien Léger va simplement dire qu'il ne sait pas ce qu'il lui a pris. Donc là, tout de suite, effectivement, ça m'intéresse, hein, le fait que ce soit unique. Alors, quand je commence à explorer les archives presse, j'ai eu rapidement un contact avec un abonné du Monde Libertaire qui s'appelle Jean-Louis Ivani.
2: Au départ, moi, la sympathie pour Léger, je dirais que je l'ai eu tout de suite, parce que j'ai vu à la télévision, quand j'avais 17 ans, une foule qui voulait lyncher un homme. Il avait deux policiers en tenue pour le protéger. Il y avait à peu près 1000 personnes pour le lyncher. En 64, je pensais qu'il était quand même... C'était lui l'assassin, comme tout le monde. Mais ça m'avait choqué.
1: Jean-Louis, étant un témoin de ces années 60... Pour moi, les années 60, c'est de l'histoire, vraiment. Hein. Je lui propose qu'on travaille ensemble sur les archives. Et là, donc, on voit apparaître Jacques Sals. Jacques Sals, il apparaît d'abord par une lettre qu'il adresse à Lucien Léger, alors qu'il est incarcéré. Une lettre un petit peu curieuse. Alors, je ne sais pas si elle est curieuse, parce qu'elle paraît banale, hein, comme ça, on la lit, et puis... Il s'adresse à un ami, hein, manifestement, et il demande à cet ami en quoi il peut lui être utile. Mais surtout, il dit que je ne crois pas que vous soyez coupable, alors que personne ne lui a rien demandé, et que Lucien Léger, à ce moment-là, a avoué devant les enquêteurs, devant le juge d'instruction. Bon, Lucien Léger lui répond, et là aussi, sa lettre paraît curieuse, comme avec un double niveau. Lucien Léger répond à un ami. Et puis il dit comme ça, on s'avance dans le noir, on voit plus rien. À un moment donné, on nous dit tu as fait ça parce que tu ne peux plus rien dire d'autre, et on devient coupable d'un crime.

0: Jean-Louis Ivani, avec Stéphane Troplin, vous avez donc commencé à écrire Le voleur de crime. Au début de l'enquête, que comprenez-vous de la personnalité de Jacques Salce et de sa place dans la vie de Lucien Léger ?
1: Écoutez, moi je pense que la place de Jacques Salce est importante. Il y a une rencontre. Et la rencontre, c'est celle de deux hommes en 62, c'est-à-dire en plein Trente Glorieuses, c'est-à-dire un an après la fin de la guerre d'Algérie. Sorte de Don Quichotte et Sancho Panza, un homme de 40 ans, diplômé, ancien résistant, ancien déporté. Et en face, si je puis dire, il y a un petit jeune homme de province. La rencontre, elle a lieu grâce à un hebdomadaire, c'est l'Express, le 28 juin 1962. Le courrier des lecteurs de cet Express publie une lettre d'un jeune homme qui raconte sa vie très difficile à Paris, avec ses petits salaires, avec sa femme malade déjà, qui ne peut pratiquement jamais travailler, ou ça ne dure pas longtemps. Ils vivent à l'hôtel, et il raconte par le menu toutes les dépenses de survie qu'il doit faire sans être complètement à la rue ou en danger. L'Express le publie, et dès le numéro suivant, on a un autre lecteur qui lui réagit à ce courrier. Et lui, il dit, écoutez, moi aussi, je vis à l'hôtel. Et il dit, c'est un fléau, c'est extraordinaire, ce garçon. Vous savez qu'il y a en France 450 000 familles qui sont dans la situation de Lucien Léger, et même souvent bien pire. Je serais heureux que vous fassiez savoir à vos lecteurs, puisque vous avez titré interrogativement la lettre de Lucien Léger, un cas isolé, point d'interrogation, qu'il y a officiellement 450 000 familles, dans ce cas, dans un cas très similaire à Paris. Dans la France entière, cela monte à plusieurs millions, mais ce qui n'intéresse personne, les Français ne prêtent plus attention à cette crasse humaine qui affleure les abords rutilants de leur confort. Je cite, parce que c'est tout Salce. Salce, il est à la fois précis, il donne des chiffres, et en même temps, il a le verbe haut. Dès le mois d'août est créée l'Association pour la défense des travailleurs métropolitains mal logés ou sans logis, avec un président, Lucien Léger, et un trésorier, Jacques Salce. Et ils vont se voir plusieurs fois, et ça va faire un tandem, voire un couple. Ce tandem, il va fonctionner pas très longtemps. Il va fonctionner qu'un an, mais à temps plein.
0: Qu'est-ce que vous apprenez sur Salce pendant votre enquête à deux avec Stéphane Troplin ?
1: On apprend d'abord cette personnalité. Salce, il est à la fois scientifique, il travaille pour la publicité, il est poète, il est écrivain, il est journaliste, et il a trois noms. Il y a Jacques Salce, il y a Guillaumin, et il y a Le Gallois. Le Gallois, c'est celui qui écrit le bouquin
0: Combat pour nos
1: cadavres. C'est l'histoire d'un jeune homme qui se retrouve dans le bagne allemand où un médecin, style Mengele, lui inocule la lèpre. Ça, c'est une multitude de cartes de visite. Vous voyez, c'est ça qui m'a impressionné.
2: Alors donc, pour expliquer cette rencontre nocturne, vers 11h, Lucien Léger va expliquer qu'il a vu un enfant dans le métro qui lui semblait un peu désemparé, qu'il a d'abord voulu lui venir en aide, et qu'il a essayé de le faire revenir chez lui, mais l'enfant voulait plutôt faire une balade en voiture, ce qu'ils vont faire jusqu'au bois de Verrières, et là, éclipse de conscience, Lucien Léger étrangle Luc Taran. Bon, ça, ce sont les aveux qu'il va réitérer à de nombreuses reprises au cours d'une instruction qui va durer un peu plus d'un an. Et au cours de cette instruction, en 1965, Lucien Léger va revenir sur ses aveux et là, va dévoiler une vérité tout à fait différente, où il est question d'un tiers, d'abord nommé Henri, ensuite Henri Molinaro, qui a eu des ennuis avec le père de Luc Taran pour une histoire d'argent et que pour faire pression sur Yves Taran, il a enlevé son enfant et... au cours de la soirée, les événements ont mal tourné et Luc Taran est mort accidentellement. Lucien Léger prétend à ce moment-là avoir voulu protéger son ami. Il dit qu'entre eux, il existe une amitié très importante, très forte. Pour lui, il était hors de question de le dénoncer, mais qu'aujourd'hui, se dénommer Henri avait la possibilité de le faire sortir, au moins d'apporter de manière anonyme une preuve de son innocence. Il ne l'a pas fait. Lucien Léger, maintenant, reprend un peu les rênes et dévoile ce qui doit, d'après lui, être la vérité.
1: Et ça va aller jusqu'au procès en mai 66, où il y a peu de témoins de la cités par la défense. Mais il y en a un, et c'est Sals, ancien résistant. C'est-à-dire qu'en plus, il s'exprime très bien. C'est un charmeur. En fait, l'expert le plus intéressant de ce procès, c'est Sals. Alors qu'il y a une ribambelle avant, qui sont des sommités depuis 20 ans, depuis 30 ans. C'est François, qui suit le procès, qui parle du très pittoresque Monsieur Sals.
2: Lucien Léger est condamné à perpétuité. Ensuite, passé le procès, Jacques Sals disparaît complètement de la scène. Voilà. Jacques Sals réapparaît dans les années 70. On a les éléments de courrier de la femme de Lucien Léger, Solange, où elle parle d'abord d'un JS, ensuite Jacques Sals, nommé, comme du meurtrier de Luc Taron. Elle l'aurait vu, ils auraient discuté, il l'aurait reconnu, elle l'aurait imploré de venir en aide à Lucien par n'importe quel moyen. Il aurait répondu qu'il n'en était pas question, qu'il fallait qu'elle se tienne tranquille, que sinon il allait lui arriver des ennuis. Plus tard, je tombe sur les courriers de Lucien Léger au moment où sa femme meurt, puisque Solange Léger meurt en janvier 1970. Lucien Léger a présenté la mort de sa femme comme suspect. Il n'a pas dit qu'il s'agissait nécessairement d'un meurtre. J'ai tout envisagé. Elle était fragile, elle était de santé fragile. À l'époque, c'était en janvier, il faisait froid, la grippe sévissait. C'est possible aussi qu'elle ait été très malade. Je n'exclus rien, y compris la possibilité qu'elle ait été supprimée. Et je tombe donc sur la lettre qu'il va écrire au procureur, où là, il donne pour la première fois le nom de Jacques Sals. Il présente Jacques Sals comme étant le véritable meurtrier, le véritable auteur de la mort de Luc Taron. Il explique que Henri Molinaro et Jacques Sals, donc deux membres du fameux réseau qui avaient des ennuis avec le père de Luc Taron, en l'occurrence une somme d'argent qui avait été dérobée au réseau, 15 000 francs nouveaux. Donc les deux hommes ont décidé d'enlever son fils. Ils n'avaient pas l'intention de lui faire de mal, mais ils avaient l'intention de faire pression sur le père. Et puis en fait, en cours de chemin, ils ont plutôt décidé de le lâcher dans la campagne. L'enfant s'est mis à crier. Et Jacques Sals, pris de panique, aurait voulu le faire taire et lui aurait plaqué le visage contre la terre sur le bas-côté de la route. Il l'a maintenu trop longtemps, l'enfant bougeait plus, Luc Taron était peut-être mort, en tout cas les deux hommes ont paniqué, ils l'ont remis dans la voiture, ils l'ont transporté aux abords d'un bois, pas très loin, et sont repartis ensuite dans la capitale où ils ont retrouvé Lucien Léger pour lui demander un alibi. Cette version-là, on peut la battre en brèche parce qu'elle est évidemment contestable sur plusieurs aspects, en tout cas très largement questionnable. Il n'empêche que de 1970 à 2008, Lucien Léger va maintenir ce rôle joué par Jacques Sals.
0: Et donc il accuse son ancien compagnon d'armes.
1: D'ami, qui est peut-être le meilleur. Et puis pendant un an, ils ont été très amis, mais il l'accuse. Alors, je ne sais pas. Moi, je ne crois pas à la version de Lucien.
0: Vous ne voyez pas Sals tuer un enfant ?
1: Ben non, c'est pas. Sals, c'est ce qu'il fait quand même. Je ne sais pas, je ne peux pas vous dire. J'ai pas de réponse, je n'y crois pas. C'est surtout la version de Lucien qui me dérange, quoi. Sals, au milieu, qu'est-ce qu'il en a fait ? Sals, il veut la lumière, il veut pas l'ombre, il veut pas être un réseau d'enseignement, il s'en fout. Ou alors, c'est une histoire, mais alors...
2: Le réseau dont parle Lucien Léger, alors lui, il dit que c'était un réseau qui recueillait des renseignements de l'OTAN et que ces renseignements étaient ensuite transmis par différents canaux jusque dans les pays de l'Est, voire jusqu'en Chine. Là, je sens qu'on rigole au fond de la salle. Je trouve moi-même que tout ça est bien rocambolesque. D'abord, Henri Molinaro jusqu'à aujourd'hui. On ne sait pas qui il est, on ne sait pas s'il a existé. Ça reste encore aujourd'hui un personnage de fiction. Jacques Sals, lui, il a le mérite d'exister. Mais lorsqu'il va être mis en cause dans les années 70, il va assez rapidement produire d'abord un alibi en béton pour la nuit du crime. Et ensuite, il va discréditer les affirmations de Lucien Léger en se présentant comme un banal graphologue, graphométricien. Alors, moi, effectivement, j'ai bien envie d'y croire parce que depuis le départ, je me suis inscrit dans une démarche de soutien. Donc moi, j'ai cette faiblesse vis-à-vis de Lucien et j'en suis parfaitement conscient. Hein. Je sais que j'ai tendance à vouloir lui donner absolument du crédit. Néanmoins, bon, je suis pas non plus complètement stupide et je vois bien que cette histoire de réseau, elle est pas très très solide. En tout cas, il y a des choses qui sont peu crédibles. Le fonctionnement tel qu'il le décrit, il parle de, ils se réunissent dans un des appartements, il y a aucune cloison entre les uns et les autres. Ils se connaissent, ils font une espèce de voyage depuis Paris jusqu'à Budapest, un pays qui est encore derrière le rideau de fer, où les visas sont quand même pas simples à obtenir, où les contrôles sont nombreux, ils sont à trois dans la voiture, enfin, bref, c'est quand même dur à avaler, hein, tout ça. J'en suis très conscient. Et en même temps, Lucien Léger, quand il parle de Budapest, il parle d'un endroit qui s'appelle la Taverna, où ils sont allés, et ben, la Taverna existe.
3: Moi, je m'aperçois qu'on est en train de recréer comme un décor. Moi, concrètement, j'ai un disque dur qui est vraiment rempli de documents, de photos, de synthèses. Enfin, en tout cas, personnellement, moi, je passe à un autre niveau, c'est-à-dire un niveau que je qualifierais d'un peu obsessionnel. Je pense, je me lève Lucien Léger, je fais ma journée Lucien Léger, Luc Taron, je termine, je pense vraiment qu'à ça, quoi. Parallèlement à ça, on essaie de retrouver les derniers témoins. Parmi ces témoins, évidemment, il y a Jacques Sals. Mais c'est un témoin un peu particulier, puisque il est présenté par Lucien Léger comme le meurtrier de Luc Taron. Donc moi, je pars la bande en me faisant passer pour un passionné de graphologie. J'obtiens ses coordonnées téléphoniques, puisqu'il est sur liste rouge. Et je l'appelle. On est en 2006. Je m'aperçois qu'on est voisins. Il habite rue des Montibœufs. Moi, j'habite avenue Gambetta, à Paris, tous les deux dans le 20e. Alors, au début, notre conversation, moi, j'avance un peu à pas feutrer. J'avoue que je suis pas très fier de moi. Je parle d'abord graphologie parce que, bon, voilà, comme je me suis fait passer pour un passionné, je suis obligé d'en passer par là. Je m'aperçois, en l'ayant au bout du fil, d'abord, je m'adresse à un vieux bonhomme. Je me demande qu'est-ce qui m'a pris d'importuner un vieillard qui avait pas du tout besoin de ça. Enfin bref, je sais pas trop ce que je suis en train de faire là. Et puis évidemment, je me dis bon, faut quand même que t'ailles jusqu'au bout. Donc à un moment donné, je finis par enlever mes pantoufles et je mets mes gros sabots. Et j'aborde le cas Lucien Léger. Mon interlocuteur prend une espèce de voix très désagréable, des accents métalliques. Et très rapidement, il me dit « Mais qui êtes-vous ? Où habitez-vous ? » Ça, je m'en souviendrai toujours. Deux questions. Qui êtes-vous ? Où habitez-vous ? Je lui donne mon nom, que je lui ai donné au départ. J'ai pas donné de faux nom. Je lui rappelle et je lui donne mon adresse. Il raccroche. Et là, j'ai peur. Je me dis « Qu'est-ce que tu viens de faire ? Qu'est-ce que tu maîtrises vraiment tout ?» Ça dure quelques minutes, puis après je me reprends, évidemment, puis je continue, je rencontre à Jean-Louis. Jean-Louis n'est pas très intéressé, je le sens, à part Jacques Sals. Ça ne lui parle pas beaucoup, hein, cette histoire. Et moi, je me dis, mais il y a quelque chose, je ne sais pas quoi. Quelque chose au fond de moi me dit, il faut que tu continues à gratter. Et on a eu ensuite une seconde conversation avec lui.
4: Donc là, c'est Jean-Louis Vanny.
3: Voilà, Jean-Louis Vanny prend son téléphone et l'appelle.
1: Alors, je l'appelle parce que je suis un journaliste. Et je dis, mon projet, Lucien Léger, vous accuse d'être le véritable assassin, ou du moins l'un des principaux complices, de l'assassinat du petit Aaron, et qu'il a payé pour vous, et tout ça. Mais c'est un fou, mais c'est un fou. Et puis il commence à me raconter son passé de militant anti-nazi, et tout ça. Bon, d'accord, on continue. Et puis il me dit, si le livre paraît et que vous faites ces accusations-là, je vous accuserai. Je reçois une lettre recommandée avec accusé de réception, où il me dit qui va me faire un procès si jamais il y a ça dans notre livre que nous préparons, et si jamais il sort. Et il me donne le nom de son avocat. Je réponds pas, et puis je dis, tiens, mais qui c'est quoi cet avocat? Et je vais chercher. Et cet avocat était mort depuis 12 ans. Moi, à mon avis, c'est un génie vieillissant, à ce moment-là. Mais il y a une part de mythomanie aussi, probablement, chez ce genre d'homme, enfin, je veux dire.
0: On peut dire que Sals et Lucien se sont bien trouvés, en quelque sorte.
1: Ah, mais moi, je pense qu'ils se sont bien trouvés. Et je me demande même si le fait de Lucien d'accuser Sals n'est pas une vengeance, quelque part. Une petite vengeance, un petit règlement de compte.
3: Lucien Léger sort de prison en 2005. On est même dans le van qui l'emmène depuis la prison jusqu'à son nouveau domicile. C'est la première fois qu'on se voit. C'est un moment un peu curieux. Évidemment, Lucien Léger, sorti de prison, il n'a pas le droit de s'exprimer publiquement sur les faits. Mais à nous, évidemment, entre nous, on discute de ce qu'on veut. Donc Jean-Louis et moi particulièrement, j'ai beaucoup, beaucoup d'attentes sur sa version, sur tout ça. J'ai d'autant plus d'attentes qu'on a retrouvé les traces de Jacques Sals, qui vit encore. Qu'est-ce qu'il compte faire? Bon, au début, il est un peu évasif, il nous dit non, c'est encore un peu trop tôt. Bon, et puis je reviens à la charge à une ou deux reprises ensuite, et puis à la deuxième reprise, je crois que je suis un petit peu plus ferme.
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5: Voyons, Léger, est-ce que vous sentez la position impossible où vous me mettez?
3: Écoute, Lucien, tu vas pas continuer comme ça à observer le silence alors que le dernier des protagonistes est encore vivant, celui que t'accuses. Tu peux pas. On va finir par trouver ça bizarre. On a son numéro, on a son adresse. Tu risques rien à le contacter, à avoir cette conversation d'homme à homme avec lui.
5: Voyons, nous sommes face à face tous les deux. Il y a un courant de sympathie entre un accusé et son défenseur. Vous avez confiance en moi, je crois. Alors, je vous en conjure, parlez, sinon ma plaidoirie est impossible. Parlez. Et j'ai le bon choix. Maître nous sera assaillant. Nous sommes en plein délire, monsieur le président.
3: Et puis voilà, il s'arrête, il me regarde avec un air un peu grave, il me dit, tu sais Stéphane, j'ai pas du tout envie d'y retourner. Alors bon, je le regarde, là je comprends ce qu'il veut me dire. En fait, sous la conditionnelle, il suffirait qu'il prenne contact avec Sals et que Sals le signale au procureur et au juge des libertés, Lucien retourne immédiatement en prison. Bon là, je me sens un peu bête avec ma question, parce que je me dis, oui, c'est vrai que c'est lui qui prend les risques et pas moi. Moi, j'ai aucun risque là-dedans, à part celui de vouloir... C'est pas un risque, c'est juste mon petit fantasme d'avancer, de découvrir peut-être la vérité, de jouer un rôle, finalement. Hein. Il y a de ma part, hein, je pense, un petit peu de narcissisme aussi.
5: Léger, je vous adjure de parler en Lucien Léger et pas au nom d'un personnage extraordinaire que vous pourriez construire encore. Je vous en conjure, parlez, sinon ma plaidoirie est impossible.
0: Mais attendez, vous défendez un homme qui ne se défend pas?
1: Bah, qui reste dans son mythologie, dans son mythe. Oui. Mais il nous aide pas, quoi.
0: Mais ça vous a pas rendu fou?
1: Ça ne nous a pas empêché de faire le bouquin, c'est tout. Ouais. Mais non, on n'a pas réussi. Il commençait un truc, on avait le magnéto, et puis il parlait d'autre chose, et puis... Mais qu'est-ce qu'il pouvait dire? Soit c'est moi l'assassin? Non. Et est-ce qu'il avait aussi pas un peu honte de sa version? Et qu'il avait peut-être pas envie, par sympathie pour nous, de la remettre, quoi. J'extrapole, là. C'est pas que je veux me décharger de quoi que ce soit, mais je pense qu'on a fait le le plus ce qu'on pouvait faire, Stéphane et moi.
0: Et vous vous êtes pas engueulé en disant, mais dis-nous, il faut que tu nous dises, on a passé des années.
1: Non, non, enfin, on s'est un peu moqué, mais on n'a pas été jusqu'à l'engueuler. C'est vrai, c'est vrai. Mais il est mort quand même assez rapidement.
3: 3 ans.
1: 3 ans, quand même. C'est beaucoup 3 ans, c'est vrai.
5: Le président, à son tour, s'adresse à l'échec. Est-ce que vous avez pensé à ce petit Luc dont vous parlez dans vos lettres? Ce petit Luc qui devait ressembler au petit Lucien Léger que vous deviez être à l'âge de 11 ans. Lui aussi, le petit Luc, il attend que vous parliez. Silence. Mais même si c'est vous le coupable, Léger, parlez! Silence.
3: Lucien Léger, on va se voir régulièrement, donc entre 2005 et 2008. Et en 2008, j'ai un coup de fil. Une journaliste de l'AFP qui me demande des informations sur la disparition de Lucien Léger. Je comprends que son corps a été trouvé chez lui et qu'il était mort depuis maintenant une quinzaine de jours. Voilà, donc y a un monde qui s'écroule puisque... Nous, Jean-Louis et moi, on est engagés à fond dans la rédaction de notre bouquin. On a un coup, ça porte un coup d'arrêt, mais on réfléchit avec Jean-Louis à la poursuite ou pas, puis on décide de poursuivre. J'ai appris la mort de Jacques Salles en 2010, 2 ans après Lucien. C'est pas que c'est curieux, c'est la vie. Jacques Salles a vécu sa vie, et quoi qu'il ait fait. Ça n'intéresse que des gens comme moi et Jean-Louis éventuellement. Donc notre bouquin, il paraît en 2012 et c'est un livre qui est un livre finalement très frustrant pour le lecteur parce que à la fin du livre, on n'est pas parvenu à démêler les fils de cette histoire inextricable. On a réussi à discréditer l'accusation portée contre Lucien Léger et ce qui l'a mené en prison pendant 41 ans. On peut dire aujourd'hui, nous en tout cas on l'affirme, Jean-Louis et moi, que Lucien Léger n'est pas coupable. En revanche, on ne pourra jamais dire que Lucien Léger est complètement innocent.
0: Et alors donc, votre position commune à Stéphane Troplin et à vous, quand sort le livre, c'est de ne pas trop s'intéresser à Salles, qui est plutôt une mauvaise piste pour trouver l'assassin.
1: C'est une mauvaise piste pour trouver l'assassin, mais par contre... Salles, c'est un personnage de roman. C'est, comme vous dites, qui aspire à tout ce qui bouge dans cette société. Dieu sait si ça bouge à l'époque. L'occupation, la résistance, les camps de concentration, les retours, la guerre d'Algérie, les guerres d'indépendance, la décolonisation, la France qui s'ennuie, comme dirait Yanson Ponté 2 ans avant l'affaire, dans le monde. C'est les Trente Glorieuses. Et le personnage, nous sommes un peu restés aussi sur notre faim quand même par rapport à Salles.
3: Jacques Salles est un simple graphologue, ancien résistant, français, en Allemagne. On ne peut pas vraiment en dire plus. Hein. On donne la version de Lucien Léger. On évoque cette correspondance un peu curieuse en prison, ces deux lettres envoyées avec... comme ce qui apparaît comme un langage pas codé, mais avec des sous-entendus, mais c'est tout, on va pas beaucoup plus loin que ça.
0: Donc notre livre, il est publié en janvier 2012. En septembre 2012, j'ai quitté Paris. C'est terminé, j'ai tourné cette page et je passe à autre chose. Donc je passe véritablement à autre chose.

0: Philippe Génada, en 2017, vous sortez La Serpe. Comment avez-vous choisi de consacrer votre livre suivant sur Lucien Léger ?
1: Alors en fait, à chaque fois que je termine un livre, je sais pas que je cherche un sujet, mais j'ai l'esprit, disons, qui s'ouvre plus. Mais là, c'est un hasard, c'est tout à fait par hasard. J'avais une émission sur France Inter qui devait où je devais rencontrer Henri Leclerc, un avocat très célèbre, un ancien avocat. Il venait de sortir un livre, lui, qui s'appelait La parole et l'action, qui raconte sa vie un peu. Et donc je le lis, c'était très intéressant, passionnant, ce type a fait des choses incroyables dans sa vie. Et puis, dans la lecture, il parle de quelques-unes des grandes affaires de sa vie, et en particulier, il parle de Lucien Léger. Jamais de ma vie j'ai lu ce nom, je ne connais pas cette affaire du petit Luc Taron, je ne connais pas. Il doit y avoir peut-être, je ne sais pas, je vais peut-être dire une bêtise, mais 4-5 pages sur l'affaire Lucien Léger dans son livre. Le soir, j'ai cette rencontre, c'était le soir, et on se retrouve en dehors, après l'émission, tous les deux, en dehors de la maison de la radio, à attendre un taxi. Et je lui dis, il y a une affaire, maître, qui m'a vraiment beaucoup intéressé dans votre livre, c'est Lucien Léger. Et la réponse d'Henri Leclerc est très curieuse. Il me dit, non, le type était fou, ça doit être lui, il était à moitié fou, il était menteur, c'est du passé, je ne veux plus en parler. Ce qui m'étonnait, parce que Henri Leclerc est un humaniste, quelqu'un qui vraiment a une âme forte et qui s'intéressait à ses clients, et qui balaye ça comme ça. Et du coup, ça a eu l'effet inverse de celui que ça aurait pu avoir, c'est-à-dire, puisque lui me dit, non, n'en parlons pas, ça n'a aucun intérêt, c'est passé, et il racontait n'importe quoi, ce bonhomme. Ça a eu l'effet inverse, et j'ai commencé à dès que je suis rentré chez moi, j'ai allumé mon ordinateur, et j'ai cherché, et une des premières choses, en dehors des papiers dans les vieux journaux de l'époque qu'on peut trouver, première chose que j'ai trouvée, c'est le voleur de crime de Stéphane Troplin et Jean-Louis Ivani, qui avaient l'air d'être à la fois les seuls, 60 ans après, à s'intéresser encore à cette affaire, et surtout, c'est ça qui m'a happé dès le début, je n'ai rencontré personne qui puisse imaginer que Lucien Léger n'était pas l'étrangleur et l'assassin du petit Luc Taron. C'était les deux seuls, mais vraiment, j'ai cherché partout. Et donc voilà, je me suis procuré, non sans mal d'ailleurs, le livre de Jean-Louis et Stéphane. Je l'ai lu, mais en deux jours, alors que c'est un gros pavé. Là, après avoir lu leur livre, je me suis dit, je vais écrire quelque chose. Là, c'était une certitude pour moi. Je vais retrouver les dossiers d'instruction, d'enquête, le procès, tout ça. Et donc, mais j'étais dans mes petits souliers, parce que j'ai évidemment compris en lisant leur livre qu'ils avaient travaillé des années et des années là-dessus. Leur livre, chez un petit éditeur, un livre énorme et extrêmement dense et complexe, c'était assez peu vendu à l'époque. Moi, je sortais de La Serpe où j'avais eu le prix Femina, où mon livre avait eu énormément de succès. Et donc, j'aurais dit, si vous me donnez l'autorisation, je me servirai de tout votre travail pour en faire un roman qui, j'espère, aura du succès. Jean-Louis Ivani, bon gars, vas-y, fais comme tu veux. Et Stéphane, je sens, un peu gardien du temple, me dit, écoute, viens me voir, il habite en dessous de Saint-Malo. Et je sentais que c'était pas l'entretien d'embauche, mais vraiment l'examen de passage, quoi.
2: Quand il nous contacte, je suis pas tranquille parce que je me dis, oh là là, il va ouvrir cette affaire qui est pas simple et il va nous fabriquer une vérité. Et c'est pas une vérité qui va forcément servir la cause.
0: Mais la vérité, c'est la vérité.
2: Oui, la vérité, c'est la vérité. Mais la vérité, qui peut la connaître dans ce genre de... dans une affaire criminelle, c'est compliqué. On est toujours en train de la construire d'une certaine manière avec une part de subjectif, donc de discutable. Quand on se voit pour la première fois à Combourg, moi, je suis un peu sur mes gardes. Et puis, on parle. Philippe est quand même... C'est quand même quelqu'un de très sympathique. Donc là, je décide de lui faire confiance, comme j'ai pu faire confiance à Lucien à un moment donné. Je lui dis, voilà, on y va.
0: Après une dizaine d'années de pause, qu'est-ce que vous ressentez quand vous apprenez que toute cette matière va être remuée à nouveau ?
3: C'est compliqué. Moi, je suis plutôt content. Mais en même temps, comme c'est un livre qu'on a eu... On en sort touché d'un travail comme ça. Notre travail sur Lucien Léger à Stéphane et moi nous a touchés, quoi. Je veux dire, on nous a éprouvés. Et donc, c'est difficile. C'est difficile. Par exemple, pour moi, ça a été un moment difficile. Philippe nous a fait état de ses recherches. On avait des sortes de débats. Des fois, Non. Puis en même temps, je trouvais que ce qu'il disait était très intéressant quand même.
2: Il y a certaines pièces sur lesquelles lui s'arrête plus longuement. Et ça n'a pas été simple pour moi de voir les pièces réinterrogées, qui fait plus parler que moi je n'ai pu le faire, de m'apercevoir que ben, à des moments j'avais été faiblard.
1: J'ai tenu à revoir moi-même tout ce qu'il avait vu. Et c'est des dizaines de milliers de documents, quoi. C'est énorme. C'est le plus gros dossier que j'ai vu pour l'instant, moi, depuis que j'écris ce genre de livre. Et ça a duré longtemps. Normalement, j'écris un livre tous les deux ans. Là, il y a eu 4 ans entre la SERP, mon livre d'avant, et la publication du Printemps des Monstres. Et j'ai eu une correspondance par mail. Si on l'a publié, elle ferait la taille de nos deux livres réunis, presque. Hein. Avec Stéphane, un peu avec Jean-Louis, enfin assez régulièrement avec Jean-Louis, mais surtout avec Stéphane. Alors à propos de Jack Sals, ma première impression est une frustration qui est, je pense, la même qu'ont ressenti Stéphane et Jean-Louis, c'est-à-dire l'impression forte et presque la conviction, mais qui n'est pas étayée par grand-chose, que ce type est louche et qu'il a quelque chose à voir dans cette histoire. Jack Sals a été le seul, au moment du procès, là il y avait carrément l'étrangleur, Lucien Léger, était... pire que le diable, pire que l'ennemi public numéro un. Et il y a une seule personne en France qui le défendait, c'était Jack Sals. Donc ça, une certitude qui a une sorte de binôme assez paradoxal et déséquilibré parce qu'ils ne se ressemblent pas du tout, en tout cas dans les premières couches de surface, entre Lucien Léger et Jack Sals. Donc très vite, on s'est rendu compte que le nœud de tout ça, ce qui pouvait éventuellement expliquer toute cette affaire, c'était Jack Sals. Et donc en fait, bah, tout simplement, je vais sur Internet, et la grosse différence, parce qu'Internet évidemment existait à l'époque où Jean-Louis et Stéphane faisaient leurs recherches, la grosse différence c'est Gallica, qui est le site numérique de la BNF, qui est une mine d'or, dont moi je me sers toujours dans tous mes livres, et donc bah, je suis allé sur ce site, et je tape le nom de Jack Sals dans la barre de recherche. Et à l'époque j'ai eu un résultat, qui était un vieux numéro en 41, je crois, de l'Action française, où son nom était simplement cité, où le journaliste de l'Action française disait « Notre jeune confrère Jacques Sals a cru bon de, je sais plus quoi, de se féliciter de je sais plus quoi, dans les colonnes de l'Union française. » L'Union française, c'était un journal collabo, une petite publication, presque pas un fanzine, mais bon, de la région lyonnaise. Et donc, j'ai retrouvé, voilà, comme ça, mais peu à peu... De numéro en numéro, je retrouvais un article de Jack Sals, un autre, il devenait de plus en plus présent dans les... Et donc je découvre que Jack Sals, entre 41, donc il a 21 ans, je crois, et 40, le printemps 43, ou fin 42, écrit très régulièrement, prend de l'importance, devient responsable de la section jeune du groupe Collaboration sur Lyon. Et donc c'est vraiment, ce qu'il écrit, c'est vraiment à la fois assez cinglé. C'est-à-dire qu'il y a pas mal de références à la mythologie celte. Enfin, il y a tout un discours, toute une phraséologie un peu qui me dégoûte un peu. Et puis surtout, bah, c'est très pro-nazi, quoi. Enfin, c'est vraiment les Allemands vont nous sauver et vive la jeunesse et tout ça. Enfin, toute cette idéologie-là. Et à partir de là, les soupçons, mais les impressions, les sentiments qu'avaient eu Stéphane et Jean-Louis se concrétisent, se matérialisent sur quelque chose de vraiment. Parce que on savait, et Stéphane et Jean-Louis en parlaient, que Jacques Sals, toute sa vie, s'est présenté comme un résistant, vraiment, qu'il a produit des documents comme quoi il avait été dans le Vercors, dans le Maquis, un héros de la résistance. Vraiment. Et là, tout à coup, on se rend compte que, au moment où il prétend avoir été dans la résistance, hein, il écrivait dans ce journal des horreurs pour faciliter l'arrivée du nazisme en France. Quoi.
0: Comment vous prenez cette nouvelle ?
3: De la collaboration.
0: La collaboration de Sals.
3: Ça me situe le personnage. Il est collabo quand il faut, il est STO quand il faut, il est résistant quand il faut, il est... Vous avez toujours un Jacques Sals là où l'histoire se passe, se déroule. Il lui manquait que ça, la panoplie, quoi.
2: Moi, je tombe des nues. Vraiment. À partir de là... mon image, l'image que j'ai de Jack Sals, elle s'effrite et elle laisse apparaître quelqu'un que j'avais un peu pressenti au départ. C'est-à-dire que ces histoires de résistance, au début, m'avaient paru un peu questionnables. Je me disais, tiens, mais est-ce que tout ça est vrai? Ça me paraît quand même, ces histoires de dates. Je me dis, lui aussi,
0: quelque part, il a peut-être fantasmé un personnage qu'il aurait aimé être. C'est possible aussi, hein. Alors, qu'est-ce que ça apporte à l'enquête de Lucien Léger ?
1: Alors, ça apporte... parce qu'en fait, c'est Lucien Léger qui a, dans les années 70, après presque 10 ans de silence, qui a nommé et dénoncé Sals comme étant le responsable de la mort de Luc Tarron. Évidemment, personne ne l'a jamais cru. Et Sals se défend dans les journaux, fait paraître des droits de réponse, des communiqués, des trucs, en disant « Mais j'ai été un grand résistant, je n'ai rien à voir avec tout ça, je suis un... » Bon, voilà. Donc, ce que ça apporte à l'histoire, c'est de se dire... c'est qu'on comprend que Lucien Léger, il avait raison, quoi. C'est-à-dire que il disait, Sals n'est pas celui qu'on croit.
0: Et alors comment on a le sentiment que toute l'enquête est mal partie depuis le départ, depuis les années 60, parce que pendant le procès et pendant la tentative de révision du procès, l'aura de Jacques Sals, grand résistant, a quand même joué.
1: Oui, mais alors là, peut-être pour une fois, si l'enquête est mal partie, a été mal menée, c'est pas la faute des enquêteurs, c'est pas la faute ni des policiers, ni du juge d'instruction, c'est la faute de Lucien Léger. Hein, c'est-à-dire que Lucien Léger, quand même, à son procès, où toute la France voulait lui couper la tête, Jacques Sals a témoigné à 3 mètres de lui. Donc Lucien Léger aurait très bien pu dire pendant son procès, c'est ce type qui est au cœur de tout ça. Et non, Lucien Léger est quand même resté 10 ans sans dire un mot de travers. C'est d'ailleurs ce qui, même maintenant, ou même en tout cas avant la publication de nos livres, fait que les gens disent « bah oui, c'est un peu facile ». Mais en réalité, c'est-à-dire que nous, on peut pas vraiment reprocher, donc encore une fois, aux enquêteurs de 1964, ils n'avaient aucune raison de se tourner vers Sals. Et ceux de 70, 10 ans plus tard, nous, on a vraiment... Stéphane, Jean-Louis, après c'est un peu désintéressé de Sals, mais on a vraiment cherché, moi ça me rendait fou, non seulement parce que je n'aime pas les choses obscures et qu'on n'arrive pas à éclaircir un peu, et puis surtout, d'une manière peut-être cynique, mais en tout cas c'est mon travail, parce que j'écrivais un livre et que moi je voulais, à la fin de mon livre, pouvoir dire, j'ai la preuve que Jacques Sals est mêlé de très près à la mort de Luc Tarron, et que c'est à cause de lui que Lucien Léger a fait 42 ans de prison. On a cherché, mais comme des fous, avec tous les moyens possibles aujourd'hui, qu'évidemment les gens, y compris le commissaire de la rue, n'avaient pas dans les années 70, ben on n'a rien trouvé. Moi j'avais cette impression d'avoir un collier de perles rares qui vaut une fortune, et qui me manquait juste le fermoir. Et donc le collier ne sert à rien, on peut pas se le mettre autour du cou, et il manquait juste peut-être 2,5 mm d'espace entre Yves Tarron, Jacques Sals et Lucien Léger pour que tout se connecte. On n'a pas réussi à trouver, donc on peut pas reprocher aux autres d'avoir raté aussi.
0: Alors du coup, il reste une solution, c'est le s'en remettre à son intime conviction. Et est-ce que c'est pas à ce moment-là que les choses deviennent dangereuses, parce que subjectives ?
1: Dangereux, subjectifs sont pas des synonymes, Jérôme. L'intime conviction, c'est utile. D'ailleurs, c'est même reconnu dans la loi française. Hein. On demande aux jurés de juger selon leur intime conviction. Je suis absolument convaincu que Jacques Sals est mêlé de très près à la mort du petit Luc Tarron. Donc voilà, moi j'en suis absolument convaincu, mais je n'ai pas de preuves. On peut être convaincu de plein de choses dans la vie et sans avoir de preuves. Hein. Moi je pense, et c'est là encore pas loin d'être une conviction, que tout ce qu'a raconté Lucien Léger sur le réseau d'espionnage pour les communistes, la Chine ou l'URSS, je suis convaincu que tout est inventé et que ça n'a jamais existé. En revanche, je suis tout aussi convaincu qu'il y avait bien quelque chose de l'ordre de la politique qui liait Jacques Sals et Yves Tarron, le père du petit, et dont Lucien Léger était un pion, qui a des histoires crapuleuses, c'est-à-dire des histoires de fric, de rançon, etc. Mais là où le bas blesse, là où ça cloche un peu, c'est qu'on n'a pas réussi à emboîter Jacques Sals et Yves Tarron. Mais on sait que Lucien Léger connaissait bien Jacques Sals, et réciproquement, et Lucien Léger a donné des choses sur la vie de Tarron que personne ne pouvait savoir, que son fils n'était pas vraiment son fils, qu'il avait été mêlé à une affaire de mœurs assez dégueulasse, quoi. Et alors, Tarron disait tout est faux, et moi, dans mes recherches, j'ai trouvé qu'effectivement, il avait été mêlé à une affaire de mœurs. J'ai eu beaucoup de mal à consulter, c'est assez curieux, parce que c'était des années après, et que effectivement le petit Luc n'était. Donc comment Lucien Léger peut savoir ça autrement que parce que Salles connaît Taron. Et Yves Taron a bien montré ensuite, dans toute la suite de sa vie, que Yves Taron était pour le coup, lui, vraiment un sale type.
0: Mais quand vous parlez de fermoir, la façon dont cette affaire s'échappe si proche, est-ce que vous n'avez pas l'impression, des fois, que les choses étaient écrites comme ça pour que vous butiez à ce moment-là ?
1: Non. Je sais qu'on peut avoir ce genre de, j'allais dire, de théorie, ce genre de sentiment. Moi, non. Moi, vraiment, Jacques Salles, et alors, encore une fois, là, pour le coup, c'est vraiment subjectif, parce que je ne l'ai jamais rencontré. Pour moi, Jacques Salles n'est pas un manipulateur, un génie, ou quelqu'un qui a testé tous les extrêmes dans sa vie, etc. Jacques Salles, c'est juste un sale type. Quand je vois les faux grossiers qu'il a produits pour toucher du fric, pour faire croire qu'il avait été résistant, alors qu'on n'en a pas parlé, mais moi je pense même à la Bunaverk, près de Halleux, où il était avec les Français qui étaient en STO, il y avait donc un réseau de résistance qui diffusait des tracts, qui avait fabriqué une radio pour écouter Radio Londres, etc. Et ce réseau a été dénoncé, démantelé, ils ont tous été envoyés en camp, et j'ai trouvé des correspondances entre membres de ce réseau après la guerre, qui étaient persuadés qu'il y avait un traître parmi eux, et que c'est l'un d'eux qui a dénoncé tout le réseau, parce que sinon il n'y avait aucun moyen de... Moi je suis persuadé que c'était Jacques Salles. Il est dans ce réseau 2 mois après avoir écrit les pires ignominies dans le journal de Lyon. Il est dans ce réseau, et ce réseau qui doit contenir une quinzaine de personnes, ils tombent tous les uns après les autres à partir du moment où il arrive. Jacques Salles est le dernier arrêté. Encore une fois, je pars dans mes hypothèses, mais ce sont des hypothèses que je tiens profondément dans mon cœur. Donc voilà, je suis persuadé que Jacques Salles a dénoncé tout ce réseau de résistants. Je suis de parti pris, je m'en rends compte, tant pis. J'assume. Quand pour obtenir sa pension, il produit des certificats médicaux. Mais si tout ce qu'il décrit comme problème qu'il a soi-disant eu à cause du temps qu'il a passé en Allemagne, si tout est vrai, on se demande comment il arrivait à lever le petit doigt ou à faire 1 mètre dans la rue. Enfin, c'est vraiment...
0: Alors donc, on a fatigue chronique, trouble du sommeil, cauchemar, hyperémotivité, instabilité, lenteur digestive, accès de dépression, palpitations. Enfin, il y a une liste longue d'une page dans votre livre « Le printemps des monstres » de ces séquelles de retour de camp.
1: Tout ça pour avoir un peu d'argent, quoi. Quel cynisme, enfin... Bon, voilà, mais une chose est sûre, c'est que Jacques Salles, c'est un personnage complètement impénétrable. Presque tout dans sa vie, rien n'a de cohérence. Enfin, on a l'impression, vu d'ici, que, par exemple, sa femme, Marie-Madeleine, qu'il rencontre, était, elle, je pense, une vraie résistante. Enfin, elle n'a pas fait de la résistance, mais en tout cas, elle était vraiment contre les nazis. Ils passent leur vie ensemble, tout ça est très, très incohérent, je trouve. Donc, c'est pour ça que j'ai du mal à voir une logique là-dedans, ou de voir. J'ai du mal à voir une sorte de préparation pour laisser un grand mystère. Moi, je vois juste un type qui a avancé en courbant la tête de manière un peu. Je le vois, et puis même, c'est pour ça que je me rends compte que je suis de mauvaise foi, je le sais. Même sa tête, quoi. Je ne supporte même pas sa tête. Il a une tête de sournois, de perfide, de gluant. Mais ça, on en a énormément parlé avec Stéphane. Et c'est marrant parce que ce sont des choses qui me reprochaient un peu à l'époque, très gentiment. Hein, mais il me disait, tu interprètes tout en fonction de ta thèse de départ. Et puis maintenant, il se retrouve un peu là-dedans, Stéphane. C'est-à-dire que lui n'a pas arrêté. Moi, ça me touche beaucoup qu'il continue comme ça. Il a conscience qu'il s'enfonce dans une sorte de gouffre et qu'il n'y a rien au fond du gouffre. Mais à son tour, maintenant, c'est moi qui lui dis parfois qu'il interprète, qu'il désaxe certains faits ou indices qu'il trouve pour les décaler un peu, pour que ça rentre dans la ligne de sa thèse.
0: Cette thèse de Stéphane Troplin sur l'affaire Lucien Léger, c'est la théorie des réseaux. Réseau politique ou réseau d'espionnage souterrain qui rassemblerait Lucien Léger, Jacques Salles et Yves Taron, le père de la victime. Cette hypothèse des réseaux, personne n'y a jamais cru. Aujourd'hui, seul Stéphane Troplin continue de l'explorer en silence, risquant de s'enfoncer encore plus dans l'obscurité, l'imaginaire, la solitude et l'obsession.
2: Lucien Léger, il explique donc qu'il faisait partie de ces réseaux et que au cours d'une manifestation le 1er novembre 1961, place Maubert à Paris, une bombe a explosé sur le socle, au pied de la statue d'Étienne Delay à l'époque. Que c'est lui qui a placé l'explosif parce que ses acolytes, alors Molinaro ou Sals ou un autre, on ne sait pas bien, mais avaient apporté cette bombe et se comptaient la jeter sur les policiers. Lui n'était pas du tout d'accord, donc il leur a arraché des mains, il l'a déposé précipitamment contre le socle de la statue d'Étienne Delay où elle a explosé, cette petite bombe. Voilà les faits. Donc moi, j'essaie de trouver des photos et je tombe sur un fond photographique et me voilà sur un bureau avec une table lumineuse et tout un ensemble de négatifs parce que j'essaie de retrouver Lucien Léger. Voilà. Et je demande à la rue des archives de me faire des développements en positif. Et sur un des développements, là, je vois que la personne que je visais ressemble vraiment, vraiment beaucoup à Jacques Sals. Mais alors, vraiment beaucoup. La photo a été prise juste après l'explosion. On voit la statue d'Étienne Delay en premier plan. Des policiers qui forment un cordon avec derrière des badauds. Et parmi ces badauds, un personnage qui se hausse un peu des pieds. Jacques Sals n'était pas très grand. Donc, là, à partir de ce moment-là, je me dis, mais ok, les réseaux, c'est peut-être invraisemblable, mais n'empêche que là, il y a une manifestation, une bombe, Lucien Léger qui dit avoir pris part à cet événement, et là, je vois quelqu'un qui ressemble quand même vraiment beaucoup à Jacques Sals. Et puis, là, un petit peu plus récemment, en mai 2025, j'ai obtenu l'autorisation de consulter les dernières archives, en tout cas que nous connaissons, sur cette affaire, Lucien Léger. Donc ce sont les archives du commissaire Delarue. Donc de l'enquête que le commissaire Delarue a menée en révision, enfin pour ouvrir la possibilité à Lucien Léger d'obtenir la révision de son procès. C'est un dossier que j'ai examiné avec attention. J'ai passé quelques jours à Paris en mai dernier. Parmi les personnages que Lucien Léger cite, notamment un certain Émile Kozak, le commissaire Delarue a identifié plusieurs Kozaks. Aucun ne correspond à la description donnée par Lucien Léger. Mais, parce qu'il y a toujours un mais, parmi les noms, alors les noms sont tous indiqués sur une feuille de papier avec les renseignements qui leur sont liés, mais il y en a un seul pour lequel il y a une photo. Il s'appelle bien Kozak, mais c'est pas Émile, il se prénomme Joseph. Je vois la photo. Elle me dit quelque chose, cette photo. Et donc, la photo de ce Joseph Kozak ressemble beaucoup au portrait robot réalisé par un témoin à l'époque qui déclare avoir vu Luc Taron, gare Saint-Lazare, le 26 mai. Luc Taron était en compagnie de cet homme, qui ressemble pas du tout à Lucien Léger, mais qui ressemble vraiment beaucoup à ce Joseph Kozak. J'envoie ça à Philippe Jaïnada. Il m'envoie une réponse assez vite. Il me dit, on ne peut pas dire que ce soit pas ressemblant. On ne peut pas dire le contraire.
0: C'était Jacques Sals, le réel et l'imaginaire. Un documentaire en deux parties de Jérôme Massella.
2: Et donc, je ne sais pas quoi en faire de ces éléments parce qu'ils sont dans mes bras. J'ai fait un bouquin, je ne sais pas, est-ce qu'il faut que j'en fasse un second, j'en sais rien.
0: Première partie, les égarés.
2: C'est possible que Jacques Sals soit quelque part, je le dis avec un petit peu de grandiloquence, mais quelque part soit une certaine forme d'incarnation du mal, peut-être, collabo, menteur, faussaire, meurtrier, d'enfant, pourquoi pas. Ou peut-être un pauvre type mythomane, ce qui est effectivement... Il y a par exemple cette photo de la place Maubert. Je pense qu'il est là. Je pense que c'est lui.
0: Avec Stéphane Troplin, Jean-Louis Ivani, Philippe Génada. Le voleur de crime, l'affaire Léger, par Jean-Louis Ivani et Stéphane Troplin, est édité aux éditions du Ravin Bleu. Au printemps des monstres, de Philippe Génada, est édité aux éditions Mial et Barreau. À suivre, la deuxième partie, le scénariste.
2: Et voilà, il y a ça qui me travaille toujours, parce que c'est possible. Il est possible que ce type qu'on voit sur la photographie soit Jacques Sals. Et il est possible que ça ne soit pas lui, que ce soit juste quelqu'un qui lui ressemble vraiment beaucoup. Voilà.

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Bonjour à toutes et à tous, c'est Bluesy qui redémarre avec un hommage à l'harmonica et puis nous on va rendre aussi hommage à Patrick Verbeek. Ça c'est un extrait de ce qui était son premier album, Blues in My Soul, un album dans lequel on retrouvait Benoît Blueboy bien sûr, et là c'était Métacasquette Blues.

Cut You Loose, ça c'était la version de Tim Odelford. C'est à nouveau un bluesman français que nous allons entendre. Alors là, à l'époque, il se nommait Perry Slim, mais en réalité, il s'agit de Frank Goldwasser. Voici un extrait de son album Bleeding Heart, Molly's Backyard Blues.

Alors après toutes ces sonorités bien anciennes et bien grassouillettes, même si les enregistrements ont été plutôt récents, on va passer à un registre un peu mieux léché, on va dire, avec le son de Katie Webster. Elle nous vient de la Nouvelle-Orléans, elle a émigré du côté de la côte ouest et avait enregistré sur le label de Chicago Alligator. Voilà, un beau parcours. Voici l'extrait de l'album The Swamp Boogie Queen, Who's Making Love ?

effet stéréo garanti avec cet enregistrement qui date du tout début des années 60. On va se remettre un petit peu dans le contexte. On se retrouvait à cette période avec ce qui était ce qu'on appelait le blues revival, une période où le public blanc reconnaissait un petit peu la valeur de ces vieux bluesmen, enfin vieux ou pas vieux à l'époque. Et donc on leur demandait de quitter des fois un second métier qu'ils avaient eu pour revenir à la musique et puis jouer sur les scènes, les festivals. Et donc parmi ces gens-là, il y a eu pas mal de monde. Et là, nous avions le plaisir d'entendre et d'écouter même, je dirais, Sonny Terry avec One Monkey, Don't Stop the Show. Sonny Terry, évidemment, n'était pas tout seul sur cet enregistrement. Il était accompagné par son fidèle Brownie McGee. Et puis en second guitariste, là aussi encore un personnage qui a été remis en avant à l'occasion du Blues Revival, Lightnin' Hopkins.

Bon, eh bien là, on a ressenti quand même un peu les archives, hein. Alors, il ne s'agissait pas d'un extrait d'un album, mais d'une sorte de démo enregistrée par un groupe originaire de Saint-Étienne, Lyon, enfin plutôt Saint-Étienne, me semble-t-il, qui s'appelait le 49 Blues Band, et donc qui était mené, entre autres, par Gaspard Hosséquian, et puis on y retrouvait aussi Fred Bruce. La démo s'appelait Gas and the Hellraisers, et le titre d'aujourd'hui, Je me tire à New York. Ce qui suit n'est vraisemblablement pas véritablement une rareté, mais enfin, c'est quand même quelque chose que l'on n'a pas l'habitude d'écouter, que ce soit dans cette émission ou dans d'autres, disons-le. Il s'agit d'un extrait d'un album enregistré en 1970, un album dans lequel la chanteuse Victoria Spivey regroupait de nombreux musiciens. Alors, certains avaient déjà une belle aura, hein, je pense à Lonnie Johnson, je pense aussi à Walter Shaky Horton. Et puis d'autres étaient beaucoup moins connus, comme celui qui arrive, donc un jeune harmoniciste, 20 ans ou 21 ans, je ne sais plus vraiment à cette époque-là. Il s'appelle Sugar Blue, et voici Sugar Really Has the Blues.

0: Maintenant, approchons, si vous voulez bien, d'un registre qui est tout près, tout proche du gospel, avec Kaz Hawkins, Pray.
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Candy Cane avec Picture of You, extrait de son album Super Hero. Et en fait, le super héros, c'était elle, puisque elle avait entamé un traitement très lourd pour un cancer, et jamais elle n'aurait imaginé qu'elle puisse enregistrer cet album, un magnifique album dans lequel on retrouve à la guitare la non moins magnifique Laura Chavez.

Roosevelt, Bubba Barnes, How Long This Must Go On. Retour à une voix féminine, maintenant il s'agira de celle de Anna Popovitch, avec un extrait de son album Still Making History, Doubt Everyone But Me.

0: bien, il va être temps de se quitter. Merci d'avoir suivi cette émission. On se retrouve très bientôt, évidemment. Et en se quittant en musique avec une autre voix féminine, qui est aussi celle d'une harmoniciste, il s'agit de Roxy Perry, avec Do It. Eh bien, faisons-le, quittons-nous et à très bientôt.
1: Wow!

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